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Bonjour à tous. Eh bien, s'il fallait donner un titre à l'émission aujourd'hui, peut-être qu'on dirait « Parlez-moi d'amour ». Et sentant sa fin prochaine, un empereur de Chine souhaitait marier sa fille avant de mourir. Oh, celle-ci n'était pas seulement la plus élégante et la plus cultivée de toutes les jeunes filles de l'Empire, mais elle était aussi de loin la plus belle. Ses yeux, couleur de nuit, possédaient un éclat incomparable. Ses pieds étaient d'une finesse dont on ne connaissait pas d'autre exemple. Et son rire faisait penser à la musique des cloches d'argent. Mais, qui plus est, elle était savante. Et personne ne savait réciter et chanter les poèmes aussi bien qu'elle. Tous les habitants de l'Empire étaient d'accord pour reconnaître qu'elle possédait toutes les vertus qu'une jeune fille peut avoir. On lui faisait cependant un reproche. Un seul. Elle refusait de se marier. Toutefois, comme son père la priait et la suppliait, elle déclara qu'elle consentirait à prendre pour époux celui qui lui apporterait une rose. Mais une rose comme on n'en avait encore jamais cueillie en Chine. Une rose bleue. Dès que les prétendants à la main de la jeune fille, qui appartenaient tous aux meilleures familles du pays, apprirent que la princesse acceptait de se marier en posant une condition singulière, ils se précipitèrent pour découvrir la rose bleue. Certains de ces prétendants, qui n'avaient ni la persévérance, ni les moyens de poursuivre leurs recherches, abandonnèrent bientôt leurs espoirs. Cependant, trois prétendants s'obstinèrent pour se disputer la main de la princesse. Le premier était un des plus grands marchands du pays. Oh, il était immensément riche, presque aussi riche que l'empereur lui-même. Il fit rechercher chez les fleuristes du monde entier une rose bleue. Mais personne n'en avait jamais entendu parler. Désespéré, le marchand se rendit chez le fleuriste le plus célèbre de la capitale et lui dit « Si tu trouves la rose bleue, je te ferai riche et puissant, car je deviendrai alors le gendre de l'empereur. Sinon, je te tuerai. Accorde-moi 3 jours, dit l'homme tremblant de peur. Je trouverai certainement la rose bleue. » Le fleuriste savait fort bien qu'il n'existait pas de rose bleue. Il alla demander conseil à sa femme, qui était connue pour sa finesse et pour son intelligence. Elle lui conseilla de faire préparer un liquide bleu par un chimiste et d'y tremper une rose blanche. C'est ce que fit le fleuriste. Et quand le marchand va lui réclamer la rose bleue, il la lui présenta. Le marchand, sans perdre un instant, courut au palais de l'empereur. Celui-ci, en voyant la rose bleue, fut enchanté. Il alla aussitôt la porter à sa fille. « Ton souhait est exaucé, » dit-il. « Il ne reste plus qu'à faire préparer la cérémonie des noces. Car ce digne jeune homme a trouvé la rose bleue que tu exigeais. » La princesse pâlit. Et, regardant la rose, elle dit « « Comment, mon père, avez-vous pu vous laisser tromper aussi grossièrement ? Ce n'est pas une vraie rose bleue. Si un papillon ou un de mes petits oiseaux se posait sur un de ses pétales, il tomberait mort empoisonné. » Et elle jeta la rose avec un geste de dégoût. Ah ! Le deuxième prétendant, lui, était un capitaine célèbre. Accompagné de 100 cavaliers, il se rendit au pays des 5 fleuves parce qu'on lui avait dit que c'était le pays des saphirs et des diamants. Là, il demanda au plus grand orfèvre de la capitale une rose bleue taillée dans un saphir. Quand le bijou fut achevé,
Tous les habitants admirèrent cette œuvre d'art et ils déclarèrent qu'ils n'avaient jamais vu un bijou aussi admirable. L'empereur, quand le capitaine lui présenta cette rose, fut très satisfait, car il était persuadé que sa fille serait, elle aussi, satisfaite. Il alla aussitôt apporter le bijou à sa fille. « Ton souhait est exaucé, lui dit-il. Il ne reste plus qu'à faire préparer la cérémonie des noces. » La princesse posa ses yeux couleur de nuit sur la rose bleue qui brillait doucement comme l'eau de la mer qui reflète le ciel. Puis elle dit « Mon père, ne voyez-vous pas que ce n'est pas une rose, mais un saphir taillé en forme de rose ? J'ai beaucoup de bijoux, plus beaux que celui-ci. » Le troisième prétendant était le fils du premier ministre de l'empereur. Oh, un jeune homme dont on vantait l'éducation raffinée et l'excellence de son goût. Il convoqua les plus grands artistes de l'empereur et il leur dit « Je veux une coupe de porcelaine qui soit plus fine que toutes les porcelaines que vous ayez jamais vues. Et sur le fond, peignez la plus belle des roses bleues. Plus belle que toutes les roses que vous ayez jamais vues. » Pendant 3 mois, tous les artistes du pays travaillèrent. Et ils créèrent l'œuvre d'art la plus exquise qu'on ait jamais vue. L'empereur, en voyant la coupe, fut très satisfait. Et il alla l'offrir à sa fille. « Ton souhait est exaucé, dit-il. Il n'y a plus qu'à faire préparer la cérémonie des noces. » La princesse prit la coupe entre ses mains aux doigts fins et élancés, puis elle soupira. Cette coupe, en effet, est exquise. Je la garderai, car elle est digne de servir comme vase pour la rose bleue. Ainsi, le troisième et dernier prétendant fut à son tour refusé. Ah, l'empereur fut au comble de la tristesse. Un beau soir d'été, la princesse, devant sa fenêtre, admirait le coucher du soleil quand elle entendit quelqu'un chanter. Le chanteur était un poète qui, par hasard, passait devant le palais de l'empereur. Dès qu'il se tut, il vit la silhouette d'une jeune fille sortir de la porte du jardin. Elle lui tendit sa main fine et douce, et le jeune homme la prit et l'embrassa. « Je désire t'épouser, dit le poète à la jeune fille. « Hélas, répondit-elle, je suis la fille de l'empereur, et celui qui veut m'épouser doit apporter une rose bleue. Jusqu'à présent, personne n'a réussi. « Je la trouverai, dit le poète, il y a partout des roses bleues. » Dès que l'aube parut, il cueillit une rose blanche qu'il trouva au bord de la route et il la porta à l'empereur. Celui-ci la présenta à sa fille avec un sourire. « Voici, ma fille, ce qu'un jeune poète prétend être la rose bleue. » La princesse prit la rose et elle dit sans hésitation « En effet, mon père, voici la rose bleue. Ah, elle est belle, comme la vie elle-même. » L'empereur mit longtemps à revenir de son étonnement. Et à la cour, on entendit des protestations. « Mais cette rose n'est pas bleue, disait-on. » La princesse, par contre, déclara que toute la cour avait de mauvais yeux et affirma « Cette rose est bleue, c'est moi qui vous le dis. Regardez bien et vous verrez que la rose est d'un bleu merveilleux. » Alors, toute la cour se tut. La princesse épousa le poète et ils furent très heureux. Les chants et les rires, la poésie et la musique remplissaient désormais le palais impérial et ce fut une joie sans fin.

Eh bien, en Corse, on raconte l'histoire de Lesta. L'histoire de Lesta qui était une petite fille d'une famille pauvre. Sa marraine l'avait prise avec elle et la petite habitait donc chez sa marraine, dont la fenêtre était en face de celle du fils du roi. Tous les matins, la petite Lesta, oh qui était mignonne, allait arroser le basilic de sa marraine. Et le fils du roi la regardait de sa fenêtre. Un jour, comme elle arrosait le basilic, le fils du roi lui a dit « Bonjour, mademoiselle sans souci. » Elle n'a rien répondu, mais elle est allée dire à sa marraine « Il y a le fils du roi qui me regarde de sa fenêtre tous les jours, et ce matin, il m'a dit « Bonjour, mademoiselle sans souci. » La marraine a dit « Demain, s'il te parle encore, tu lui diras « Bonjour, seigneur chevalier. Quand viendra l'âge, viendra le souci. » Le lendemain, le fils du roi a recommencé à lui dire « Bonjour, mademoiselle sans souci. » Alors, la petite a dit « Bonjour, seigneur chevalier. Quand viendra l'âge, viendra le souci. » Mais cela n'a rien changé. Tous les matins, Lesta arrosait le basilic et le fils du roi, qui la trouvait jolie, lui disait toujours la même chose. Mais un beau jour, il lui a demandé « Combien de feuilles a ton basilic ?» La petite, qui commençait à y mettre de la malice, lui a répondu « Et combien y a-t-il d'étoiles dans le ciel et de poissons dans la mer ?» Ah, le fils du roi s'est dit « Celle-là est bien intelligente. » Et voilà que cela continuait. Le fils du roi s'est dit « Maintenant, il faut que je lui fasse payer ça. » Un beau jour, il s'est fait marchand de poissons, lui, le fils du roi, et arrivé sur la place, il a crié à l'adresse de la jeune fille « Poissons à vendre !» Alors la jeune fille est sortie de chez elle. « Combien faut-il pour acheter les poissons ?»« Ah, si tu veux les poissons, il faut que tu m'embrasses. » Eh bien, la jeune fille, pour avoir les poissons, elle l'a embrassé. Mais elle n'a pas eu les poissons. Il s'est sauvé tout de suite. Mais le lendemain matin, il était de nouveau à sa fenêtre. Alors il a recommencé sa chansonnette. « Bonjour, mademoiselle sans souci. » Et elle a répondu « Bonjour, seigneur chevalier. Quand viendra l'âge, viendra le souci. Combien de feuilles a ton basilic ? Et combien y a-t-il d'étoiles dans le ciel et de poissons dans la mer ?» Et le fils du roi a continué « Tu m'as embrassé, tu m'as embrassé. » Mais les beaux poissons, tu n'en as pas mangé. Oh, se dit Lesta, c'était lui qui vendait les poissons. Elle se mit à pleurer. Et elle va trouver sa marraine, elle lui raconte son histoire et elle ajoute « Oh, il faut qu'il me paie ça. » Alors, elle s'est faite marchande de ceintures. Et elle a choisi une jolie ceinture. Elle se présente devant le fils du roi en disant « Ceinture à vendre. » Le fils du roi était à sa fenêtre, il est descendu. Elle lui a dit « Si tu embrasses le derrière de ma mule, je te donne la ceinture. » Bah, le fils du roi il s'est baissé et il a embrassé le derrière de la mule. Mais quand il a eu embrassé le derrière de la mule, Lesta s'échappe et s'en va au loin. Ah, le lendemain, le fils du roi a recommencé sa chansonnette. Vous la connaissez déjà, hein ? « Bonjour, mademoiselle sans souci. Bonjour, seigneur chevalier. Quand viendra l'âge, viendra le souci. Combien de feuilles a ton basilic ? Et combien y a-t-il d'étoiles dans le ciel et de poissons dans la mer ? Tu m'as embrassé, tu m'as embrassé. Mais les beaux poissons n'en as pas mangé. Tu as embrassé le derrière de la mule. Je l'ai gardé, la belle ceinture. » Oh ! Se dit le fils du roi, c'était elle. « Ah, cela, il faut qu'elle me le paie !» Il est allé trouver la marraine de la jeune fille et il lui a dit « Il faut que vous me laissiez passer une nuit sous le lit de votre fille. » Il lui en a tant dit que la marraine a fini par consentir. Alors il a pris une belle aiguille longue, il s'est caché sous le lit et le soir venu,
Quand Lesta et sa marraine sont toutes les deux couchées dans le même lit, il sort son aiguille et pique la jeune fille à travers le matelas. Alors Lesta ne pouvait pas trouver de repos. Elle finit par dire à sa marraine « Oh, des puces ! Change avec moi de place !» La marraine accepte, mais toute la nuit. Quand Lesta changeait de place, le fils du roi piquait de nouveau du côté où elle se trouvait. Elle n'a pu se reposer un instant de la nuit. Le matin, il s'échappe. Et quand il voit les deux femmes à leur porte, il commence de nouveau sa chansonnette. « Bonjour, mademoiselle sans souci. Bonjour, seigneur chevalier. Quand viendra l'âge, viendra le souci. Combien de feuilles a ton basilic ? Et combien d'étoiles y a-t-il dans le ciel et de poissons dans la mer ? » Et va toujours. « tu m'as embrassé, mais les beaux poissons, tu n'en as pas mangé. Tu as embrassé le derrière de la mule. Je l'ai gardé, la belle ceinture. » Et le fils du roi a dit « Oh, que de puces dans ce lit !»« Oh !» se dit Lesta, « c'était donc lui. Ah, il va me le payer, celui-là » Elle a choisi la nuit, un moment bien obscur, et elle a mis une planche allant depuis sa porte jusqu'à la porte du fils du roi qui était en face. Elle est passée dessus et elle est allée frapper à la porte du fils du roi. « Je suis la mort qui frappe aux portes, qui te veut, toi !» Le fils du roi a sursauté et il a dit « Prends mon père, prends ma mère et laisse-moi. Mais c'est toi que je veux !» Elle est restée là longtemps pour l'effrayer. Une fois ou deux, il lui a répondu la même chose. Quand elle a vu qu'il ne pouvait plus parler, qu'il était mort de peur, elle s'en est allée. Le matin, quand elle ouvre sa fenêtre, le fils du roi n'était pas à la sienne. Il était au lit. Mais qu'est-ce qu'il y a ? Il est donc joliment malade ? Peu de temps après, il a envoyé quelqu'un chercher la marraine. Et la marraine a dit « Que nous veut le fils du roi ? Il vous demande de passer chez lui. » La marraine y est allée. « Que nous voulez-vous ? Il faut que vous me donniez votre fille pour épouse. « Ah, ce n'est pas ma fille. Je ne peux pas vous la donner. Mais pourquoi vous moquez-vous de moi ? Je n'ai pas envie de rire. » Alors, si vous le voulez, nous verrons. Et la marraine est allée avertir le père et la mère de Lesta. Oh, mais la petite ne voulait rien savoir. Dites-lui non, dit-elle à sa marraine. Mais les parents ont exigé qu'elle obéisse. Comment ? Le fils du roi te demande en mariage et tu refuses ? Alors les noces ont été décidées. Mais avant le jour des noces, Lesta est allée chez un pâtissier pour lui demander de faire une statue d'elle en sucre et un grand bateau avec un cordon pour la tirer. Le pâtissier l'a faite et la statue ressemblait tout à fait à Lesta. Elle l'a fait transporter dans la chambre où il devait passer la nuit des noces. Et le jour des noces, de grandes fêtes ont eu lieu au palais royal. Mais le soir, quand les mariés allaient se retirer dans leur chambre, Lesta a demandé la permission de faire sa prière. Alors son mari a dit « Non, tu n'iras pas, tu auras bien le temps de faire ta prière. » Mais le roi et la reine lui ont dit « Quelle manière est la tienne ? Laisse-la donc y aller. » Alors Lesta est allée dans la chambre des noces et a mis la statue dans le lit et puis elle s'est mise sous le lit. Son mari entre dans la chambre et il croit voir Lesta dans le lit. Alors il lui dit « Tu te rappelles quand tu m'as fait embrasser le derrière de la mule ?»« Oui, » dit-elle. « Tu te rappelles aussi quand tu m'as fait peur à ma porte et que j'ai failli mourir ?»« Oui. » »« Eh bien ce soir, c'est toi qui vas mourir. » Il a pris son sabre, a coupé la tête de la statue. Et le sang, le sucre ou la liqueur, a jailli jusqu'à sa bouche. Oh, dit-il, comme il était doux le sang de Lesta. Et je l'ai tué. Et comme il aimait la jeune fille, il se dit, je suis un misérable de l'avoir tué. Alors il a levé son sabre et il voulait se tuer lui aussi. Mais quand il a levé son sabre pour se tuer, Lesta s'est montrée. Arrête, je ne suis pas morte.
Comment ? Tu n'es pas morte ? Et moi qui t'ai tuée ? Et ton sang que j'ai bu ? Alors Lesta lui explique tout. Et puis, elle a montré la statue à tout le monde. Et toute la noce en a mangé. Quant à eux deux, ils ont toujours vécu joyeux et contents ensemble.

Eh bien, on raconte encore qu'un roi, alors qu'il se promenait sur les remparts de son palais, aperçut sur le toit d'une maison avoisinante une jeune femme d'une rare beauté. Il en fut épris et demanda à l'un de ses esclaves « Qui est cette femme ?»« C'est l'épouse de votre serviteur Férouz, sire, » répondit l'esclave. Ébloui par une beauté pareille, le roi rentra le cœur éperdument amoureux. Il fit venir son serviteur Férouz et il le chargea de porter un message à un pays voisin. Férouz acquiesça et rentra chez lui. Il cacha la missive sous son oreiller et il s'endormit. Le matin, il prépara sa monture et il s'en alla. Dès son départ, le roi se rendit déguisé chez la jeune femme. Il frappa à la porte et une voix de l'intérieur demanda « Qui est-ce ? » « C'est le maître de ton mari. » Dès qu'elle ouvrit la porte, il se dirigea vers la chambre et il s'assit. « Qu'est-ce qui amène votre Altesse ? » demanda la jeune femme. « Une simple visite. » « Qu'Allah nous préserve de ce genre de visite. J'ai des craintes. »« Femme, je suis le maître de ton époux. J'ai l'impression que tu ne m'as pas reconnue. »« Si, je vous ai bien reconnue. Mais je suis étonnée que votre Altesse n'ait pas retenu les enseignements de nos ancêtres qui disaient « Les lions évitent d'épancher leur soif dans une source où des chiens ont lapé. » L'être noble préfère rentrer le ventre creux que de partager le repas avec un impudent. Elle fixa à nouveau le monarque et elle ajouta « Loué soit le poète qui a écrit « Dis à celui que la passion rend fou, personne ne dira jamais que le lion a mangé les miettes du loup. » À ces mots, le roi quitta la femme tout honteux. Dans sa confusion, il oublia ses babouches. Pendant ce temps, Férouz, qui chevauchait vers la contrée destinée, s'aperçut soudain qu'il avait oublié la missive sous l'oreiller et rebroussa chemin. À peine eut-il ouvert la porte qu'il vit les babouches. Il comprit. Le sang lui monta à la tête, mais il parvint à se contenir. Il prit le message et s'en alla accomplir sa mission. À son retour, il se présenta devant le monarque qui lui donna 100 dinars. Il s'enfuit alors au souk, acheter des présents à sa femme, afin qu'elle aille rendre visite à sa famille. Intriguée, l'épouse l'interrogea « D'où viennent ces cadeaux et pourquoi veux-tu que j'aille voir mes parents ?»« C'est le roi qui nous a honorés en nous offrant ses biens et je voudrais que tu les montres à ta famille. » La jeune femme partit, et ses parents ne tarirent pas d'éloges sur les bijoux et les habits dont elle était parée. Mais voilà que son séjour dura plus d'un mois sans que son mari ne demandât de ses nouvelles. Un de ses frères alla voir Férouz. « Mais explique-nous la raison de ce comportement, car nous risquons de porter plainte contre toi. »« Si vous voulez porter plainte, je n'y vois aucun inconvénient, car je n'ai manqué à aucun de mes devoirs envers votre sœur. » Ils comparurent devant le juge, qui était ce jour-là au palais royal à côté du roi. Le frère prit la parole, le premier. « Qu'Allah vous approuve, au juge des juges. J'ai loué à cet homme un jardin aux murs intacts, aux fruits abondants et aux puits intarissables. Il a puisé son eau, mangé ses fruits et détruit ses murs. « Qu'as-tu à répondre ?» demanda le juge à Férouz. « Ô juge des juges, répondit Férouz, je lui ai rendu le jardin dans un état meilleur que le jour où je l'ai pris. » C'est vrai, il était beau à son retour. Mais pourquoi l'a-t-il rendu ? Alors, fit le juge en se tournant vers Férouz, je ne l'ai pas rendu par mépris, mais parce qu'un jour, en foulant son sol, j'y ai découvert les traces du lion. Et j'ai craint pour ma vie. « C'est pour cela que j'ai décidé de ne plus y mettre les pieds. »«
Le roi, qui était accoudé sur ses coussins, se redressa et il annonça « Férouz, tu peux retourner dans ton jardin. » Le lion y est entré, mais il n'est resté qu'un bref moment. Il n'a touché à aucune feuille, ni goûté à aucun fruit. Je peux t'affirmer qu'il n'a jamais vu un jardin plus beau que le tien, ni plus hermétique que son enceinte. Férouz et son beau-frère quittèrent la cour du roi satisfaits, alors que le juge, ne comprenant rien, resta quoi ?

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1: 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RFI Matin, nouvelle édition, ça débute avec votre journal, Diane Berger. Bonjour Diane.
3: Bonjour Pierre Boudias, bonjour à toutes et tous.
1: Et à la une de cette édition, la sécheresse et les incendies en Europe.
3: Des villages privés d'eau en France, des départs de feu qui se multiplient, notamment en Espagne où les pompiers luttent désespérément contre les flammes en Aragon. 7 jours, cela fait 7 jours que des Palestiniens vivent encerclés par des colons israéliens à Kousra, en Cisjordanie. Un député israélien du parti arabe Hadash a pu se rendre sur place. Son témoignage à suivre dans ce journal. Et à Ceuta, pas de vague migratoire. Hier, les policiers marocains ont mené d'importants contrôles en amont de l'enclave espagnole. En revanche, la question des mineurs isolés qui ont franchi la frontière il y a 2 semaines n'est toujours pas résolue.
1: L'été 2026, profondément marqué par les effets du changement climatique en Europe.
3: Vagues de chaleur à répétition, pluie trop faible depuis plusieurs mois. Résultat, de nombreux pays du continent sont touchés en ce moment par la sécheresse. En France, certaines communes sont même désormais privées d'eau. C'est le cas de Quinget, un village de 1500 habitants dans l'est de la France. Un village qui se trouve dans le Doubs, un département d'habitude très vert, épargné par les sécheresses. Pour la maire de la commune, Sarah Fèvre, c'est un choc.
4: Aujourd'hui, nous avons un approvisionnement en eau potable qui est assuré par camion-citerne en grande partie parce que pour la première fois, et c'est inédit pour la commune, nous sommes à sec au niveau de notre nappe phréatique. Et donc tous les jours actuellement, il y a 4 camions-citernes qui livrent 120 mètres cubes d'eau avec un coût à la journée de 1500 euros juste pour le transport. Et puis, à Quinget, on a un établissement de santé, un hôpital de proximité qui fait des soins de suite d'hospitalisation suite à des opérations avec une balnéothérapie. Et donc, depuis 10 jours, j'ai demandé à la balnéo de s'arrêter. Donc, tout le monde est amené à faire des efforts pour essayer de réduire la consommation. Mais dès qu'on a des pics de chaleur, et c'est bien normal, voilà, il y a des besoins en eau qui augmentent. Voilà, j'ai jamais vécu ça. Et ça dure, et il pleut pas, et on attend la pluie comme jamais. Dans notre département, là, une des régions les plus vertes de France, je ne l'ai pas vu venir du tout, mais on ne s'y attendait pas du tout. C'est un choc, quoi. Moi, je suis choquée.
3: Sarah Fèvre, la maire de Quinget, cette commune privée d'eau donc en France à cause de la sécheresse, elle répondait à Igor Strauss.
1: La chaleur et le manque d'eau provoquent aussi des incendies.
3: Les pompiers luttent contre les flammes en Croatie, en Serbie, dans le sud-ouest de la France, où le feu des Landes n'est toujours pas fixé. Plus au nord, la Belgique est d'habitude épargnée par les grands incendies de l'été et les pompiers y sont confrontés en ce moment à l'un des pires feux de l'histoire du pays. 2700 hectares sont partis en fumée. En Espagne maintenant, quelques semaines à peine après les incendies qui entouraient Madrid, un nouveau feu puissant inquiète les autorités en Aragon. Selon les derniers chiffres donnés hier, 16 600 hectares ont brûlé et les pompiers sont dépassés, François Musso.
5: Alors que des incendies monstres se sont déclarés en Espagne, faisant des ravages comme celui autour de Madrid et d'Avila en juillet, celui qui brûle des milliers d'hectares sur les flancs montagneux de l'Aragon tout au nord ne fait pas exception. Une langue de feu de 3 km de long rend le travail des brigades de pompiers très difficile, d'autant que des tempêtes s'annoncent, ce qui va supposer des vents encore plus violents et capricieux, le pire ennemi selon les forces d'intervention. L'affolement règne sur place, même si les communes menacées comme Santa Cruz de los Cerros sont très peu peuplées. Ces bourgades sont très isolées et une mère a tiré la sonnette d'alarme en disant que les volontaires fuyaient la zone. Certes, 2 monastères de grande valeur ont pu être sauvés, mais pour le reste, le danger reste entier. Facteur aggravant, des pompiers sur place observent une grève dénonçant le fait qu'ils font des journées de 20 heures et considèrent que leurs temps de repos sont insuffisants. François Musso, Madrid RFI.
1: Une nouvelle série d'attaques la nuit dernière entre l'Ukraine et la Russie.
3: Plusieurs explosions ont retenti à Kiev, la capitale ukrainienne. Des missiles et des drones russes ont aussi touché la ville de Kryvyi Rih dans le centre du pays. Elles ont ciblé en particulier 2 entreprises industrielles, selon les autorités locales. La ville de Moscou annonce de son côté avoir été visée par 600 drones, une attaque d'une ampleur rare. Elle a fait 3 blessés. La guerre, qui dure depuis 4 ans et demi entre l'Ukraine et la Russie, continue de déborder sur les pays voisins. un drone a été abattu dans l'espace aérien de la Roumanie. Des débris sont tombés dans une zone inhabitée près de la frontière ukrainienne.
1: L'Iran accuse le Qatar de détenir 3 de ses pilotes de chasse.
3: Capturés selon Téhéran lors d'une attaque contre une base américaine au mois de mars, leur pays demande leur libération. Doha dément les maintenir en détention.
1: Le siège dure depuis une semaine dans le village de Kousra en Cisjordanie occupée.
3: Les colons israéliens encerclent toujours plusieurs maisons palestiniennes. Leurs habitants sont enfermés chez eux. Le député israélien Ofer Kassif, le seul élu juif du parti arabe Hadash, a pu se rendre sur place il y a quelques jours. Il nous raconte la situation.
2: Les familles sont assiégées. Elles le sont encore, c'est fou. Après plusieurs jours, les forces d'occupation n'ont rien fait. Ces maisons sont maintenant comme des prisons. Au lieu de chasser les colons, les intrus, au lieu de les arrêter, ils jouent au chat et à la souris. Et les victimes, les Palestiniens, sont en fait emprisonnés dans leurs propres maisons.
6: Quand je leur ai apporté un tuyau, le matériel pour reconnecter l'eau, après presque une semaine sans eau, bien l'officier israélien qui était là m'a promis qu'il serait autorisé à reconnecter l'eau. Ça fait plus de 24 heures et ils ne sont toujours pas autorisés à le faire. Ce n'est pas du terrorisme de la part des colons en soi, c'est du terrorisme de la part de l'État.
3: Le député israélien Ofer Kassif du parti arabe Hadash, il répondait à Frédéric Misselin.
1: La police marocaine a interpellé plusieurs dizaines de personnes hier près de Ceuta.
3: Il n'y a pas eu de vague d'entrée massive dans l'enclave espagnole hier, malgré les appels à franchir la frontière qui circulaient sur les réseaux sociaux. Il y a deux semaines, plus de 60 000 migrants s'y étaient introduits illégalement dans l'espoir de rallier ensuite l'Europe. La plupart ont été renvoyés depuis sur le sol marocain, mais des milliers de mineurs marocains non accompagnés sont toujours sur place dans des conditions précaires. François Humfer Kataji a pu le mesurer à Ceuta.
7: Ils se baladent en petits groupes le long de la côte et font passer les journées entre baignades et repos à l'ombre des arbres. Les mineurs marocains arrivés à Ceuta espèrent encore rejoindre l'Europe et ne souhaitent pas revenir au Maroc. Comme Bilal, 17 ans.
8: Je veux rester ici à Ceuta ou en Europe. Il n'y a rien au Maroc. Je n'ai pas d'avenir là-bas.
7: Certains ont trouvé une place en centre d'hébergement. D'autres dorment dans la rue. Peut-être un millier. Tous les soirs, ils se retrouvent sur la Playa del Trampoline avec les autres exilés venus de toute l'Afrique et du Moyen-Orient. Ici, les grandes ONG distribuent des sandwichs et pourvoient des soins de base, mais les besoins sont énormes. Julien Rodriguez est médecin volontaire.
9: Nous pensons qu'il reste à Ceuta plus de 7 000, 8 000, 10 000 personnes. Ils ne peuvent pas savoir parce qu'ils ne sont pas enregistrés.
7: Des cabanes de fortune ont été construites avec des cartons et des morceaux de bois sur la plage. De longues queues se forment devant les équipes médicales. Elles traitent des blessures, des maladies de peau, des problèmes respiratoires.
9: La santé publique ici n'existe pas. Une plage avec ses besoins personnels, non, c'est impossible.
7: Dans ce qui ressemble de plus en plus à un bras de fer diplomatique, Rabat tient justement responsable les autorités espagnoles des conditions de vie des mineurs isolés. Mais la loi espagnole interdit tout retour collectif des mineurs. Chaque enfant doit faire l'objet d'un examen individuel. François Mfer Kataji, Ceuta, RFI.
3: Toujours sur le continent africain, le MPLJ revendique 2 attaques menées hier dans le nord du Niger contre des positions de l'armée. Il y aurait 15 morts et 7 blessés. Le MPLJ, Mouvement Patriotique pour la Liberté et la Justice, c'est un groupe rebelle Toubou qui réclame le retour de l'ancien président Bazoum, renversé il y a maintenant 3 ans. Les autorités nigériennes, elles, n'ont pas réagi à ces déclarations. Rendez-vous dans les rues le 15 septembre prochain en République démocratique du Congo. L'ultimatum de la C64, la coalition d'opposition, a expiré hier sans qu'elle ait reçu de réponse satisfaisante de la part du gouvernement. Elle appelle donc à manifester pour dénoncer la réforme constitutionnelle du président Tshisekedi.
1: C'est une petite révolution au Liechtenstein.
3: La minuscule monarchie d'Europe, longue de 25 km entre l'Autriche et la Suisse, elle vient de modifier sa constitution pour permettre aux

0: C'était vraiment une belle course.
1: Arrivé à Saint-Denis sur la pointe des pieds à cause d'un adducteur encore fragile, le Toulousain a chassé les doutes sur son potentiel et rassuré l'entraîneur Franck Esposito qui suit Léon Marchand en France.
2: On voyait pas si à l'aise que ça. Hier matin, il n'était pas assez réveillé. Il n'avait pas de très très bonnes sensations non plus ce soir, mais il voulait se battre. Il s'est nourri un peu des hurrahs du public pour aller le plus vite possible. Et je crois qu'il a bien fait. Je pense qu'il faut être fier de ce qu'il fait. On l'a vu assez embêté avec cette blessure. Et franchement, ce qu'il fait cette semaine, pour moi, c'est extraordinaire.
1: Et il pourrait même quitter ses championnats sur un autre exploit ce dimanche, décrocher une médaille sur 400 mètres nage libre, une discipline qu'il teste simplement cette saison. Mais avec un chrono ultra rapide sur le relais 4 x 200 mètres de lundi, le défi n'est peut-être pas insensé.
3: Christophe Diremzian au championnat d'Europe de natation. Et puis on notera toujours en natation la performance de l'américaine Kate Douglas au championnat Pan-Pacifique qui ont lieu en ce moment aussi en Californie. La nageuse vient de battre le record du monde du 50 mètres nage libre, 23 secondes 19. Elle pulvérise son propre record qui datait de quelques heures plus tôt. Enfin, quelle équipe remportera la Coupe d'Afrique des Nations féminines? On le saura ce soir. L'équipe de football du Cameroun jouera contre celle du Malawi. Coup d'envoi à 19h, temps universel. Une affiche surprise et inédite. Les Camerounaises sont déjà arrivées en finale, mais sans remporter le titre. Et elles n'étaient pas les favorites de la compétition cette année. Et pour le Malawi, toute cette compétition est en quelque sorte exceptionnelle car c'est la première fois que le pays participe à la Coupe d'Afrique des Nations Féminines.
4: C'était le journal de Diane Berger. Merci beaucoup Diane. Il est 5h12 en temps universel, midi 12 à Hanoï. C'est l'une des conséquences du développement économique du Vietnam. Le volume de déchets ménagers quotidiens ne cesse d'augmenter. Aujourd'hui, ce sont 70 000 tonnes qui sont produites chaque jour dans un pays où le tri à la source reste très peu développé. C'est l'enfouissement ou l'incinération qui sont privilégiés dans cet écosystème. Les dongnats, ces récupérateurs de déchets autonomes, jouent donc un rôle essentiel. Ils collectent 30% des plastiques recyclables du pays des travailleurs. Indispensable donc, pourtant dépourvu de toute protection sociale. Jean-Pierre Fage, notre correspondant sur place, est allé à leur rencontre. Reportage.
5: À moto, à vélo ou à pied, ces collecteurs s'activent pour acheter aux habitants ou récupérer dans les poubelles le plastique, carton et la ferraille. Masque intégral sur le visage, gants remontés sur les manches de sa chemise à motifs fleuris, fou en 40 ans, tire une benne montée sur deux roues. Originaire d'une zone rurale, elle travaille à son compte depuis 20 ans.
6: Je gagne environ 7 à 8 millions de dong par mois, 250 euros.
5: Faute de pension ou revenus suffisants, de nombreuses personnes âgées participent aussi à ce système de collecte informelle. Huyen, 78 ans, arpente les rues du centre-ville, le dos scié par deux sacs débordants de plastique et métaux en tout genre.
6: Cela me permet de gagner quelques sous, même si ce n'est vraiment pas grand-chose. Et cela rend l'environnement plus propre. En me voyant ramasser ainsi, les gens peuvent penser que je suis pauvre ou que je souffre de la faim. Mais en réalité, ce n'est pas le cas.
5: La grand-mère rejoint un hangar d'où elle revend son plastique entre 3000 et 4000 dong le kilo, une dizaine de centimes. De ces dépôts tenus par des particuliers, les matériaux repartent en camion vers des villages spécialisés. À Sakao, à une heure d'Hanoï, le plastique y est trié, lavé et broyé avant d'être vendu à des entreprises de recyclage. Des montagnes de déchets s'élèvent jusqu'au toit. Chi supervise l'un des hangars.
7: Nous trions les différentes catégories de plastique. Nous effectuons seulement un pré-traitement, pas le recyclage. Nous les lavons.
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12: Le temps d'une petite prose.
13: Béatrice Dedi, 1135-1189. Chanson. Grande peine m'est advenue pour un chevalier que j'ai eu. 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

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Traduction : Georges Riberon des Aignes.

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1: L'actualité, c'est avec Gaëtan Plenet. Bonjour Gaëtan.
3: Ah, bonjour Pierre, bonjour à tous.
1: On est dans les vignes dès le début de ce journal, près de Nantes, dans l'ouest de la France.
3: Et là-bas, on cueille déjà le raisin, bien plus tôt que d'habitude, effet de la sécheresse et des canicules à répétition. On va parler aussi de la Belgique, confrontée au pire incendie de son histoire. Le pays demande même à activer le mécanisme de protection civile de l'Union européenne. Dans ce journal également, le Liban, avec ses frappes israéliennes meurtrières hier, 11 personnes tuées, dont plusieurs enfants. On vous parlera aussi de cette habitante de Kousra qu'on a pu joindre en Cisjordanie occupée. Elle ne peut pas sortir de chez elle. Sa maison fait partie de celles qui sont assiégées par des colons israéliens. Reportage à suivre en Ukraine dans un cours de yoga pas comme les autres. Hier à Kharkiv, yoga et manifestation pour réclamer le retour du désormais ex-ministre de la Défense Mykhaïlo Fedorov, limogé le mois dernier. Et puis on fera un point sur les nouveaux affrontements intercommunautaires meurtriers cette semaine dans le centre du Nigeria. Avant de finir plus légèrement en musique avec les membres du groupe de reggae de Kongos en concert ce soir en Finlande, 80 ans et quelques tubes au compteur.
1: 16 départements français toujours placés en vigilance orange ce matin.
3: La canicule n'est pas encore tout à fait terminée, même si les températures, c'est vrai, redescendent petit à petit. Oui, mais pour combien de temps? On l'ignore, alors que l'été n'est pas fini et qu'il a déjà été perturbé par plusieurs vagues de chaleur renforçant la sécheresse. Parmi les conséquences, le début des vendanges en Champagne, dans le Bordelais, le Beaujolais ou encore dans le vignoble nantais. On n'avait jamais cueilli le raisin aussitôt, c'est inédit. Et il a fallu s'adapter, forcément. Reportage de Léo Hélène dans les vignes de Château-Thébault, près de Nantes.
4: Hôte sur le dos, François, salarié du domaine Huchet, se presse pour récupérer les raisins coupés.
5: C'est très intense, mais c'est vrai que tout se joue là. Donc il faut être très bon dans l'urgence, il faut être réactif, il faut être présent.
4: Et ce n'était pas évident, il a fallu s'organiser à la hâte. Ici, chez Jérémy Huchet, on coupait le raisin en septembre, il y a moins de 10 ans.
6: C'est complètement jamais vu. Ça risque quand même de se répéter. Donc, les vignerons qui avaient l'habitude de prendre les vacances fin août, bon, va falloir qu'on change nos habitudes.
4: Et adapter le travail à la canicule.
6: On commence dès que le jour se lève à 6h45. On arrête à 13h parce que rentrer des raisins trop chauds, c'est qualitativement, c'est pas bon. Et bah, pour pas que les équipes souffrent trop non plus, hein.
4: La chaleur influence aussi la quantité et la qualité du vin.
6: Sur la quantité, il se profilait une belle récolte. Elle sera beaucoup plus petite que prévu, puisque les baies ont rétréci. Elles sont beaucoup plus riches qu'à l'habitude, mais avec moins de jus. Donc on s'attend à un millésime très riche, fruité, avec beaucoup de volume et d'ampleur.
4: Précocité, quantité, goût, décidément le réchauffement climatique bouleverse tout.
6: On se pose tous beaucoup de questions. Il faudra vraiment intégrer avec ces à-coups climatiques que les productions agricoles, une sur quatre sera perdue. Il faudra que le consommateur accepte de payer les produits agricoles français un peu plus cher s'ils veulent avoir encore des paysans en France, ça c'est certain.
4: Léo Hélène, Château-Thébault, RFI.
1: Chaleur et sécheresse qui ne facilitent pas le travail des pompiers. Deux incendies toujours pas fixés en France.
3: Et ils ne sont pas en voie de l'être, prévient notamment le préfet des Landes, alors qu'un feu a déjà brûlé près de 1600 hectares dans le département. Dans les Ardennes, la préfecture parle d'une situation défavorable, alors qu'un incendie a déjà dévoré plusieurs centaines d'hectares de forêt non loin de la frontière belge. La Belgique, justement, qui elle affronte l'un des pires incendies de son histoire. 2700 hectares brûlés, des habitants évacués dans la grande réserve boisée des Fagnes. La situation est telle que les autorités belges ont demandé à activer le mécanisme de protection civile de l'Union européenne. Alors en quoi ça consiste et comment ça fonctionne, Sofia Katsenkova?
7: La Belgique a d'abord fait une demande au Centre européen de coordination d'urgence basé à Bruxelles. Celui-ci évalue les besoins, puis transmet l'appel aux 27 pays de l'UE, ainsi qu'aux 10 États partenaires de ce mécanisme, comme la Serbie ou la Turquie par exemple. Chacun peut alors proposer volontairement des équipes ou des appareils. Dans le cas de la Belgique, les Pays-Bas ont envoyé 2 hélicoptères. Lorsque les renforts ne suffisent pas, l'UE peut aller chercher dans sa propre réserve appelée Rescue. C'est elle qui a fourni à la Belgique un hélicoptère venu de Tchéquie et 2 avions spécialisés envoyés depuis la Suède. L'Union européenne a 22 avions bombardiers d'eau en réserve, ainsi que 5 hélicoptères et une force de 800 pompiers environ. Ce mécanisme a été activé plus de 830 fois depuis sa création en 2001, mais ses limites apparaissent lorsque plusieurs catastrophes surviennent en même temps, comme cet été avec les nombreux feux de forêt qui ravagent l'Europe.
3: La précision de Sofia Katsenkova. Et puis l'Espagne est-elle aussi en proie aux flammes, dans le nord, en Aragon, mais aussi dans le sud, en Andalousie. Là-bas, ça fait 8 jours que ça dure et les secours commencent seulement à afficher un début d'optimisme. Plus de 40 000 hectares ont déjà été brûlés dans ces 2 incendies.
1: 11 morts hier dans des frappes israéliennes au Liban.
3: C'est le bilan quotidien le plus lourd depuis la signature de l'accord cadre entre les deux pays au mois de juin. Parmi les personnes tuées, un commandant du Hezbollah, mais aussi des membres de sa famille qui étaient à ses côtés, des enfants notamment. Le président libanais Joseph Aoun dit y voir un message clair pour l'avenir des négociations. Il semble faire preuve de pessimisme. Du côté d'Israël, on dit au contraire que ces frappes doivent relancer des discussions pour les rendre, je cite, beaucoup plus sérieuses.
1: L'armée israélienne a déployé des troupes jeudi à Kousra, en Cisjordanie occupée.
3: Pour, dit-elle, protéger les habitants et maintenir la sécurité. Depuis une semaine maintenant, des colons assiègent là-bas plusieurs maisons palestiniennes dont les habitants sont terrés chez eux. Et si l'armée est bien sur place, je le disais, eh bien, elle n'intervient pas contre ces colons radicaux. Nicolas Falaise, vous avez pu échanger avec l'une des Palestiniennes qui est enfermée chez elle.
2: Cela fait une semaine qu'elle ne peut plus sortir de cette maison où elle cohabite avec 2 autres membres de sa famille. Dans le logement voisin se trouvent plusieurs de leurs proches, dont de jeunes enfants, bloqués chez eux aussi par les colons extrémistes. Ces colons, on les voit sur 2 vidéos que cette habitante palestinienne de Kousra nous envoie. Sur ces images tournées de sa fenêtre, 2 jeunes hommes et adolescents que l'on peut voir marcher par petits groupes sur les collines aux abords du village. Notre interlocutrice nous explique que les maisons assiégées n'ont plus d'eau courante ni d'électricité, hormis quelques heures de courant fournies par des panneaux solaires. En ce qui concerne le ravitaillement, les habitants ont pu recevoir l'aide apportée vendredi par des militants israéliens opposés à la colonisation. Ces derniers ont été aussitôt refoulés par l'armée. De sa maison encerclée de Kousra, la villageoise palestinienne observe ses soldats israéliens qui laissent la situation s'éterniser. Elle dit ne pas comprendre pourquoi ils protègent les colons au lieu de les déloger.
3: À Nicolas Falaise. C'est une attaque d'une rare ampleur qui a visé Moscou cette nuit. 600 drones ukrainiens lancés vers la capitale russe, assurent les autorités locales. Un petit peu plus de 200 d'entre eux abattus. Pour les autres, on ne sait pas trop pour l'instant, seulement qu'il y a au moins 3 blessés. Pendant ce temps, à Kiev, l'alerte aérienne a à nouveau résonné cette nuit et des explosions ont été entendues. Le maire parle d'une attaque au missile balistique russe et là encore 3 blessés recensés.
1: L'Ukraine, où le Parlement va faire sa rentrée dans quelques jours.
3: Et un dossier brûlant l'attend d'ores et déjà sur la table, les choix ministériels du président Volodymyr Zelensky qui a procédé à un remaniement. Alors il a notamment limogé le mois dernier son ministre de la Défense, Mikhaïlo Fedorov, qui était en conflit avec le commandant en chef de l'armée ukrainienne. Alors Zelensky a préféré se séparer de Fodorov, sauf que c'était un ministre populaire. Alors ce départ forcé a provoqué des manifestations dans le pays. Et c'était à nouveau le cas hier à Kharkiv, la 2e plus grande ville ukrainienne. Ils n'étaient pas nombreux, c'est vrai, mais ils ont voulu faire entendre leur voix d'une manière pour le moins originale. Manifester et faire du yoga en même temps. Reportage d'Emmanuel Chaz.
8: À Kharkiv, sur la place de la Liberté, et malgré les alertes aériennes, ils sont 2 douzaines à avoir étendu leur tapis en caoutchouc et à brandir des pancartes pour réclamer le retour de Mikhaïlo Fedorov tout en enchaînant les poses de yoga. Pour ces manifestants, ceci n'a rien d'une anecdote. Angelika, qui travaille dans les ressources humaines, explique.
9: À Kharkiv, nous essayons constamment de trouver collectivement de nouvelles idées pour maintenir l'attention des autorités. Car malheureusement, jusqu'à présent, elles n'ont réagi d'aucune manière à nos manifestations. C'est pourquoi aujourd'hui, nous avons ce rassemblement, mi-manif, mi-yoga. C'est une autre façon d'attirer l'attention.
8: Se rappeler à l'attention des autorités, c'est aussi la raison de la présence de Xenia, une éditrice.
10: La décision présidentielle n'a pas changé. Nos réactions, nos protestations, nos revendications sont tout à fait logiques, raisonnables et justifiées. C'est pour cela que c'est important pour moi d'être ici.
8: Ici, comme dans d'autres villes d'Ukraine, les manifestants sont jeunes, plus jeunes que leur pays, qui s'apprête à fêter 35 ans d'indépendance et de démocratie le 24 août prochain. Et ils comptent bien profiter de leur liberté d'expression pour réclamer le retour d'un ministre populaire qui se déclare prêt à reprendre son poste si le président l'y invitait. Emmanuel Chaz, Kharkiv, RFI.
3: Et après la Lettonie vendredi, c'est l'espace aérien de la Roumanie qui a vu entrer un drone cette nuit, non loin de la frontière avec l'Ukraine. Il a été abattu par un avion de combat espagnol. Des débris de l'engin sont possiblement tombés dans l'est du pays, mais les autorités roumaines ne parlent pas pour l'instant de victimes. On ignore d'où venait ce drone, mais plusieurs pays voisins de l'Ukraine ont fait état d'incursions dans leur espace aérien depuis le début de la guerre. Nous avons besoin de pardon, d'unité et de paix, dit Succès Basra, quelques heures après sa libération hier, gracié par le président Mahamat Idriss. L'opposant à la tête du parti Les Transformateurs s'est exprimé devant la foule, puis lors d'une conférence de presse, il s'est dit reconnaissant de cette grâce présidentielle, même si ça ne signifie pas pour autant qu'il est amnistié. Son inéligibilité est donc toujours d'actualité. Mais son obsession n'a rien à voir avec les élections, assure-t-il. Il se dit prêt à travailler avec le pouvoir. Nous sommes la principale force politique. Rien ne peut se bâtir dans l'avenir sans nous, a-t-il ajouté.
1: Une vingtaine de morts vendredi soir dans le centre-ouest du Nigeria.
3: Plus précisément dans l'état du Niger. Selon un député local, des affrontements communautaires ont éclaté et des milices locales s'y sont mêlées. Les détails depuis Lagos avec Harmony Pandiniaga.
11: Plusieurs dizaines de personnes ont été tuées, des centaines contraintes de fuir et de se cacher après l'attaque vendredi soir du village de Kokoli dans la circonscription de Borgou. Les protagonistes de cette attaque appartiennent à deux ethnies, les Kambari et les Fulani, selon le témoignage d'un habitant à l'AFP. Un député de la zone, Jafar Mohamed, lui, assure que ces meurtres auraient été perpétrés par des milices locales, confirmant l'implication de plusieurs groupes ethniques. Dans cette zone rurale, proche du Bénin, les attaques de bandits, ces groupes armés qui volent le bétail, pillent et enlèvent des habitants sont régulières.

0: Ils sont sur scène comme ce week-end à Helsinki, en Finlande, après s'être déjà produit il y a quelques jours dans l'ouest de la France à l'occasion du festival No Logo BZH. Près de 50 ans après la sortie du célèbre album Heart of the Congos, la formation de reggae semble infatigable, Léa Boutin-Rivière.
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2: À l'instant, sur l'antenne de Radio Alliance Plus, c'était vos informations. 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
2: C'est ce qu'on va faire, Pascal. On va faire parler ton cœur dans cette émission radio. Donc en fait, je t'explique le concept. Ça s'appelle Regard d'ailleurs. Regard d'ailleurs, c'est vraiment cette envie d'élargir son regard sur le monde à travers des parcours de vie, des expériences, des rencontres qu'on va faire. Donc le podcast donne la parole à tous ces voyageurs, écrivains, réalisateurs. Là, on est sur un festival et je t'ai vu avec ton 4x4. C'est ça qui interpelle dans un premier temps. Pascal, avec un 4x4 qui a pas mal baroudé. Et tu me disais, ouais, là, j'habite en Afrique, il y a plus d'un million de kilomètres. Donc voilà, on va prendre le temps de découvrir un petit peu le personnage. Et peut-être ma première question, c'est de venir vraiment loin en arrière. Toi, à quel moment est-ce que tu t'es senti appelé par l'humain, par l'autre, par l'ailleurs? Quand est-ce que c'est venu, ça? Quand est-ce qu'enfant, tu as nourri cette envie de découverte et de rencontre?
16: J'ai des photos à te montrer dans le camion, parce que c'est arrivé il n'y a pas longtemps. Mon fils m'a envoyé des photos que ma grand-mère avait gentiment rangées dans des enveloppes. Et en fait, moi, j'ai une enfance assez délicate, assez dure, assez difficile. Et en fait, il vient de m'envoyer les photos... de ma première action de... Je pars dans tous les sens. Et je commence à écrire maintenant. Comme je n'arrive plus à m'en sortir dans les actions de protection de la nature, de minorités ethniques, etc. Ça va trop vite pour moi. C'est tout à l'envers. C'est plein de mensonges, d'hypocrisie, etc. Et donc je m'y retrouve plus du tout. Du coup, je me mets à écrire. C'est parti. Grâce à un truc complètement dingue que jamais j'aurais su que j'aurais et que j'ai depuis un mois, c'est ChatGPT. Donc je fais mes textes, je balance dans ChatGPT, ça ressort nickel, parce que j'ai des auteurs dans ma tête et puis j'ai aussi enfin, je suis quelqu'un d'ultra, ultra sensible.
2: Pascal, magnifique, mais là tu fais un saut géant, hein. Tu parles de l'enfant à ChatGPT aujourd'hui, donc voilà, qu'est-ce qui s'est passé entre temps? Reviens vraiment sur qu'est-ce qui toi t'a donné envie d'être ce que tu es devenu aujourd'hui.
16: En fait, je sais pas si c'est une envie ou si c'est inné, c'est ce que j'ai écrit à l'âge de 3 ans. J'étais dans des familles d'accueil et un jour il y avait une dame qui s'appelait Pauline qui m'emmène promener dehors et ils étaient en train d'arracher et de détruire la forêt derrière chez elle avec des gros bulldozers. Et alors je me suis arrêté et j'ai pris des cailloux et j'ai voulu casser les pare-brises. Je vous rassure, depuis j'en ai cassé pas mal. Mais les pare-brises des bulldozers. Et ça a été ma première action d'amour pour la nature. Voilà, j'avais 3 ans. Une autre photo qui m'est arrivée il n'y a pas longtemps, c'est mon échappée de l'Europe. On est de retour après l'Afrique, on est de retour en France. Je comprends rien du tout, trop de monde, trop de prison, trop de lois, trop de ceci, enfin j'étouffe, claustrophobie. Et je fais un saut dans la drogue, comme beaucoup de gamins qui n'ont pas de famille, qui n'ont pas d'entourage. Et je m'en sors. Je m'en sors grâce à la nature, parce que finalement, la nature, grâce à tout ce que j'ai vécu ado en Afrique, c'est devenu ma famille.
2: Et donc j'entends que toi, tu es issu d'une famille un peu compliquée, c'est ça? Tu parlais d'être dans des foyers à l'âge de 3 ans.
16: Une mère mannequin, un père pilote et puis architecte, etc. Quand je sais pas, c'était les années yéyé, sans doute les années 60.

0: ils en avaient un peu rien à brère. Et globalement, je m'en suis sorti, mais c'est inné, hein, avec la, grâce à la nature. Et aujourd'hui, je m'en sors, aujourd'hui, là, en 2025, je m'en sors toujours grâce à la nature. Parce qu'en fait, là, je connais tout, surtout ici en Europe. Et en fait, j'ai pas du tout de mal à capter les énergies et à me mettre debout, quoi. Donc j'ai une photo, j'avais donc 16 ans, non, 17 ans, et je prends un vélo. Donc c'est une photo en noir et blanc que j'ai appelée Cupidon. Je mets mon sac à dos et je me casse direction l'Afrique.
1: Pourquoi l'Afrique, hein? Qu'est-ce qui s'est passé dans ta tête?
0: Qu'est-ce qui s'est passé? Je me suis fait happer par l'Afrique. Je me suis fait complètement happer. Faut pas aller en Afrique. Quand t'es quelqu'un qui aime l'amour, la paix, la liberté, tu vas surtout pas en Afrique parce que c'est que ça, quoi. Malgré toutes les guerres qu'on fourmente pour tirer les richesses, enfin tout patati patata, vous savez tous ça. L'Afrique, c'est un espace de liberté immense. Mais j'ai connu aussi un autre espace de liberté, pas similaire, mais aussi grandiose et qui m'appelle peut-être beaucoup plus. C'est auprès des nations indiennes. Quoi, aux États-Unis, et je pars l'année prochaine faire un trip assez important. Je veux partir sur voir les Lakota, et je veux aller pisser sur la tombe de Custer.

0: veux bien qu'on parle après des peuples premiers, des peuples racines, parce qu'aujourd'hui, c'est vrai que de plus en plus, il y a un engouement pour le message et les sagesses qui sont véhiculées par ces peuples. Mais je reviens à l'Afrique. Tu dis l'Afrique, espace de liberté. Je veux quand même qu'on définisse un peu ce que c'est que l'Afrique, parce que l'Afrique, c'est vaste.
1: Okay. Oui, oui, merci de dire ça. Donc l'Afrique, c'est des régions, hein, c'est surtout pas des frontières, surtout pas. C'est Tikenja qui le chante très très bien. Hein. C'est surtout pas des frontières. Et c'est surtout pas de la manipulation. Alors il y a plusieurs Afriques, hein, après c'est géographique, c'est t'as l'Afrique du Nord, le Maghreb, hein, ce qu'on appelait la Namibe, ensuite t'as le désert, ensuite t'as la brousse arborée, après t'as la brousse arborée, puis après t'as la forêt tropicale, du moins ce qu'il en reste. Et là, évidemment, la forêt tropicale, ça nous amène à Kinshasa, et au Rwanda, Kigali, enfin tout ça. Et donc là, évidemment, obligatoirement, surtout maintenant, on est obligé de pas parler de ça et de parler des horreurs humaines qui s'y passent et des mensonges européens avec la mise en place du M23, Goma et tout ça. Ça, c'est actuel. Mais je peux raconter deux belles histoires, enfin, je peux en raconter plein. Je peux raconter celle que j'ai vécue, ça devait être en 2004 ou 2006. Donc, je me fais des petites missions impossibles. Donc, en gros, pour faire des missions impossibles, il faut être moi, un peu beaucoup taré. Ne pas avoir peur, surtout pas de mourir, et se laisser guider. Donc ça l'a bien fait, et ça c'était à la frontière de la Guinée-Conakry et de la Guinée-Bissau, dans les forêts humides du bas du Fouta Djallon, où il y a impossibilité de créer des routes, et la seule route qu'il y a est coupée pendant la saison des pluies, pendant 6 mois, donc les populations sont complètement coupées. Ils vivent dans des conditions de survie, mais à l'africaine, c'est-à-dire avec de la joie et du bonheur, enfin, comme beaucoup d'humains qui seraient coincés et qui sont chez eux. Donc un jour, j'avais l'intention de rencontrer des familles de chimpanzés, et surtout de faire un inventaire de la biodiversité, et notamment ornithologique, parce qu'on a beaucoup de nos oiseaux qui partent passer l'hiver, et en fait en Afrique, du paléarctique qui passe en Afrique tropicale, et on a l'impression qu'ils vont noyer toute une région ou toute l'Afrique. Maintenant, pas du tout, ils vont dans des endroits, c'est très ponctuel, c'est très fermé, ils font des tâches d'hivernage. Alors tu te retrouves avec des oiseaux qui sont devenus très très rares, comme le bruant ortolan, qui fait l'objet d'une mission là par des jeunes extraordinaires derrière ce que nous on a pu voir, et on s'aperçoit qu'ils sont que sur un petit plateau, par exemple. Tous les ortolans de notre planète, de son aire de répartition, vont sur un petit plateau sur le Fouta Djallon. Et donc moi, je fais souvent des trips comme ça de mission où je vais dans des secteurs qui sont impossibles à rejoindre, et je me fonds avec les gens, et puis je fais mon histoire avec la faune et la flore. Et cette fois-là, j'avais monté mon campement avec des morceaux de bois. J'ai fait d'ailleurs j'ai débuté une expo photo, mais que j'ai jamais sorti. Il y avait des érudits européens qui avaient lancé la forêt sur brûlis. Donc des gens qui sont ingénieurs agronomes. Ça, franchement, c'est une race que je peux pas trop voir. Donc le système, c'est de brûler. Donc les gens brûlent tout, y compris les fromagers qui font 40 mètres de haut. Ils y mettent plusieurs années, ils brûlent tout. Puis après, ils cultivent au sol. Comme ils ont l'habitude, comme c'est le cas sur l'archipel Bijagos où je vivais pendant un temps, ils brûlent, ils tapent au daba, et c'est comme un rabassier ou une houe, et puis ils jettent les graines, et puis ils s'en vont, et la saison des pluies fait le reste, ça pousse, et puis après ils reviennent. Bon, ils surveillent un peu s'il y a du monde sédentaire, mais en général ils laissent et puis ils reviennent. Et là, on avait un problème sur ce type de culture, c'est que les chimpanzés descendaient et détruisaient tout. Enfin, ça, c'est la carte postale SOS qui avait été envoyée. Donc comme je traînais dans le quartier, j'ai dit je vais m'occuper de ça, je vais regarder qu'est-ce qui se passe. Donc pour connaître ce qui se passait, il fallait rentrer en communication avec des chimpanzés. Chose qui n'a pas été facile parce que j'avais les gamins qui vivaient dans la forêt, qui me faisaient vraiment les cons, et ils m'imitaient les chimpanzés à l'autre bout de la forêt. Enfin, tu marchais pendant des heures et des heures pour finalement avoir les gamins qui éclataient de rire. Mais j'ai fini par tomber sur une famille de chimpanzés, non loin d'une zone qui était cultivée. Et en fait, il y avait un essaim d'abeilles que moi j'avais pas vu, j'étais à l'autre bout, et puis elle sortait par les sopas, enfin bon voilà, j'avais pas fait, c'était matin, ça commençait à chauffer, les chimpanzés ça descend jamais des arbres tant que c'est mouillé, ça a horreur de se mouiller, un peu comme nous, hein, putain, sans déconner, tu vas pisser, tu te mets les pieds dans l'herbe mouillée, c'est pas très agréable, et elle a foutu ses mains là-dedans, mais elle était bourrée d'abeilles, et elle bouffait la galette de miel. Voilà. Et bon, à partir de là, je me suis intéressé de plus près t'as toujours une dizaine de gamins qui te collent au basque pour être avec toi. Bon, j'ai pris les plus grands et puis un jeune, j'en ai pris trois, puis on est restés ensemble et on a bagnaudé ensemble derrière les chimpanzés. Et donc, on les a vus en train de manger des figues, enfin des fruits, etc., recracher les noyaux. On a passé des heures avec des chaleurs, ouais, c'était outrancielle la chaleur qu'ils faisaient. Et puis, un matin, pas de bonheur, hein, parce que c'est comme je le dis, ils n'aiment pas se mouiller. Un matin, on les a vus partir direction les cultures sous arbre, là, dans le taillis forestier. Et en fait, délicatement, ils prenaient des choses dans le sol et ils mangeaient. Et pas délicatement, ils prenaient des trucs qui les faisaient chier et ils les viraient. Et les trucs qui les faisaient chier, c'était systématiquement les trucs qui étaient cultivés. Le bissab, les arachides, quelques maniocs, etc. Mais ils ne les bouffaient pas, ils les arrachaient. Et en fait, l'idée est venue, ça a été repris, hein, l'idée m'est venue de prendre les merdes, les cacas des chimpanzés, de les mettre dans des boîtes et de les faire germer, de voir ce qu'ils pouvaient en sortir. Et en fait, ils mangent les adventives. C'est-à-dire ce que les gens appellent communément les mauvaises herbes.
0: Oui, donc en fait, quand tu dis que tu récupères les excréments, c'est parce qu'il y a encore la graine à l'intérieur, ouais. Et donc ça permet à la graine de pousser.
1: Voilà, dans la plupart des plantes qu'ils mangent, elles sont ou à l'état de cotylédone, enfin toutes fines, ou sinon déjà, sèches, quoi. Enfin, il y a des graines dedans. Donc ils mangent ça. Alors est-ce que c'est les graines? J'en sais rien. En tous les cas, c'est connu chez le gorille aussi, puisqu'il y a un très très gros déforestier qui agit au Congo, qui se vantait de dire que grâce à lui, les gorilles de plaine étaient en expansion, parce que plus ils déforestaient, plus les gorilles descendaient, c'est vrai, sur les zones déforestées derrière, et se nourrissaient là. Le plus gros morceau de l'histoire, c'est qu'à un moment donné, donc j'avais fait un lit sur pilotis avec des branchages, qui était bien sûr très inconfortable, et un matin, il y a trois gaillards qui se pointent avec juste un morceau de chiffon au niveau de la zézette et des fesses, armés de fusils qu'ils avaient fait eux-mêmes, couler du plomb, avec une machette, etc. Le premier me fait signe de ne pas bouger, le deuxième chope mes affaires, met dans vos sacs, etc., ramasse mon sac, et le troisième me chope par l'épaule et je dis là, mon pote, tu vas y passer, je sais pas ce que tu as fait comme connerie, mais ça pue, quoi, c'est pas bon. Et on a marché. On a marché au total, là, par la suite, j'aurais vu 14 kilomètres sur un petit sentier à travers la forêt. Et là, je suis arrivé dans une clairière avec des huttes, des maisons extraordinaires. Là aussi, il y a un chapitre à faire parce qu'on n'a pas inventé la clim. Eux, ils l'ont inventé depuis longtemps. Et là, si je puis dire, sur la place du village, il y avait des troncs d'arbres qui avaient été empilés. Et il y avait le roi Nalou qui était assis avec tous les gamins qui étaient assis. Alors les gamins, comme les autres étaient venus me chercher, donc moi je pensais que j'allais passer à la casserole, hein, qu'ils allaient me buter parce que je sais pas quoi. Et en fait, quand je suis arrivé, le roi Nalou était assis comme ça, avec les mains sur les genoux, pas fièrement, mais bien posé, et devant lui, tous les gamins, donc je sais pas, une trentaine de gamins, ou ouais, 25 gamins, quoi. Tous les gamins, ils avaient des t-shirts Zidane. On est en pleine forêt. Ils s'étaient tous fait beau. Et le roi Nalou, comme vous le savez, je parle couramment Nalou, n'est-ce pas? Et lui, couramment français. Donc on s'est exprimé par les yeux, par l'énergie, etc. Et en fait, ils avaient compris, parce que j'étais observé, bien entendu, que je voulais aller sur les sentiers des forêts sacrées. Et ça, c'est totalement interdit. C'est comme ça que les Portugais, en 1972, ils ont paumé la guerre de l'indépendance. Ils se sont fait niquer, parce que dans la forêt sacrée, il y a plein de choses qui s'y passent. Alors là, l'histoire de la forêt sacrée, c'est une histoire extraordinaire. Parce que
0: dans quel pays on est, là?
1: On est entre la Guinée-Conakry et la Guinée-Bissau, entre les deux. Je sais pas trop, il n'y a plus de frontières, là. Ils sont en forêt, mais c'est les deux, c'est la région. On est chez les Nalou, quoi. Et donc, l'histoire de la forêt sacrée, on m'en avait parlé beaucoup dans plein d'autres régions tropicales. Et j'étais, bon, à l'époque, j'étais très animiste, hein, je portais des amulettes, je faisais manier la magie pour moi à 100% pour pas être tué, etc. Enfin, j'étais très croyant dans ce sens-là. Hein. J'ai un tatouage d'ailleurs dans le dos qui m'a été fait pour danser sans conditions-là. Et en fait, le roi Nalou m'explique que je vais pouvoir aller dans une forêt sacrée. Et donc, avec un autre garçon beaucoup plus jeune, il me dit qu'on va m'accompagner à l'entrée du chemin et qu'il ne faudra pas que je touche certaines plantes. Sinon, je risque de disparaître. Alors là, bingo, le Pascal à fond. Ok, on y va. Donc je prends mon appareil photo, n'est-ce pas? Mon enregistreur, Et je pars avec ce garçon sur le chemin, et puis on arrive à la connexion de la piste sacrée. Et là, le gars, il me dit, tu peux y aller, voilà. J'ai marché, ça n'a pas été long, j'ai marché quelques centaines de mètres, peut-être un kilomètre, je suis tombé à une bifurcation, et là, il y avait un arbre, donc par la suite, je me suis fait expliquer ce que c'était que cet arbre, qui portait des fleurs, comme des fleurs de monoï. Je les ai regardés, ça sentait d'une force, ça sentait un parfum extraordinaire. Derrière cet arbre-là, j'ai continué à marcher, et là, j'ai commencé à voir des choses complètement inattendues. Un gui barnaché, donc c'est une antilope de forêt, qui était à 4 mètres de moi, qui me regardait et qui mangeait. Elle bougeait pas, elle fuyait pas. Ensuite, une bande de colobes, ça devait être c'était pas des colobes rouges, Cercopithèque et Erythrocaster, mais des colobes. C'est des grands singes avec des très grandes queues. Et eux, ils descendaient dans le fouillis des plantes grimpantes, et ils se tenaient, et ils faisaient du facial à 2 mètres, et ils m'engueulaient. Alors putain, moi je leur répondais, ça les excitait encore plus. Et puis voilà. Et puis je continuais à marcher, et je retombe sur un arbre avec ses fleurs énormes, mais alors là, il y en avait partout, et j'ai pas pu. C'était comme... et c'est là que j'ai découvert ce truc-là, ce qui est aphrodisiaque. Alors, aphrodisiaque, ça n'a rien à voir avec ce qu'on peut nous expliquer en Europe, sexuellement, etc. Aphrodisiaque, c'est un truc qui te rentre dans l'intérieur et qui te fait littéralement partir. C'est-à-dire, le parfum, il est tellement fort que ça t'imbibe. Et là, tu tombes dans les pommes. Et je me suis réveillé chez les Nalous dans la case de passage, sur une natte. Fin de l'histoire.
0: Pascal, t'es un compteur, mais je vais essayer de te recadrer un petit peu. Parce que donc la question du départ, c'était comment est-ce que t'en es arrivé à voyager, à prendre la route. Donc j'entends qu'il y a vraiment le côté naturaliste qui est là, cet amour de la nature. Tu le disais au début, à 3 ans, tu balançais des caillasses sur les bulldozers qui détruisaient les forêts. Donc voilà, cette envie de protéger, de préserver. Là, tu me racontes des histoires qui sont très fortes. C'est vrai que quand on n'a pas voyagé, c'est compliqué aussi de comprendre ce qu'on peut vivre à l'étranger. Donc qu'est-ce que c'est que pour toi le voyage? Qu'est-ce que ça t'apporte dans ta vie? Sans forcément me raconter une histoire, j'aimerais que tu reviennes un petit peu à ton intériorité. Toi, le fait d'être en mouvement avec ton camion, ton 4x4, aller explorer tous ces pays d'Afrique, qu'est-ce que ça t'apporte? Qu'est-ce qui vibre en toi?
1: Le premier voyage que j'ai fait, c'était, j'avais pas encore le permis de conduire avec une 204, c'était toute une histoire, je prenais des stoppers, que des stoppers qui avaient le permis de conduire, on est descendu au Maroc, c'était en 1976. Et on avait un vieux magnétophone Philips avec des vieilles piles et une seule cassette qui s'était enrayée, c'était Stevie Wonder. Et on descendait au Sahara occidental, chez les Sahraouis, c'était la pleine histoire des mines, des camions qui avaient pété, enfin des Land Rover qui avaient pété. Et en fait, je me rappelle d'une chose qui me revient sans cesse, quand je démarre Peps, donc Peps c'est le Land Cruiser actuel là, qui est équipé depuis maintenant des dizaines d'années. Man, c'est la liberté quoi. Tu dégages de l'Europe, tu fous le camp, tu sors de l'autoroute, mais même sur l'autoroute, le bruit du moteur qui est réglé comme une montre, les paysages qui défilent et tout. Après la route, je la connais par cœur parce que le désert, je l'ai fait je sais pas combien de fois, mais tu passes Gibraltar, Tarifa, tu prends le bac, tu arrives à Tanger. Pas Tanger de maintenant, Tanger des anciens, Tanger d'il y a 20 ans. Des terrasses de café avec les hommes qui boivent le thé, le café qui parle. C'est des pays de transition, comme le pont, comme le Bosphore, etc. C'est des zones de transition entre deux mondes, le monde occidental et le monde africain. Et en fait, je ne sais pas l'exprimer, mais dès que j'arrive de l'autre côté, dès que je pose mes pieds, je suis chez moi. Et là, à partir de là, il y a des règles. Il y a tout le temps des règles. Et chaque fois que tu avances, il y a des règles différentes. Tu es obligé de faire fi de ton espèce d'anarchie que tu as à l'intérieur. Tu, pour pas attirer le problème et puis pas, surtout pas vexer et irriter les gens. Et après, je suis à la... Mais ça me fait trop de rire de dire ça devant toi. Je suis à la quête des sourires, à la quête des regards, à la quête de l'amour. Et donc... T'en chopes tout le temps, quoi. Hein, sur un talus, je me rappelle de la grand-père, un vrai grand-père super beau en haillon, avec une jolie petite fille qui devait avoir 3-4 ans, et qui lui montrait la vie, quoi. Ah là là, avec mon appareil photo, je l'ai shooté quand même. Je suis passé, j'étais du bom-bom. Mais c'est cet aspect de liberté. Et après... Il y a un côté aussi que j'aime pas, mais qui te remet un peu sur pied. Bon, je me rappelle m'arrêter sur des plages Puis en fait, en pleine nuit, je me fais éclairer avec des spots qui viennent de plus d'un kilomètre, des trucs que même pas tu sais que ça existe. On y a encore eu droit, là, au mois de février-mars. On a fait 25 jours de marche en dromadaire, dans le désert. On s'est fait choper 3 fois par l'armée. Mais il y a des moments durs, cruels, où tu sais pas si tu vas finir dans les pires conditions. C'est super. Mais en fait, derrière ça, une fois que ce moment mauvais est passé, et j'en ai passé vraiment des sacrés mauvais, la liberté, elle a augmenté encore d'un seuil, quoi. Bam. C'est-à-dire que ce que tu vas vivre, tu vas le vivre encore plus profond. Et ici, pardon, mais en Occident, c'est tout dilué, il n'y a plus rien, c'est placide, c'est froid, ça ne me va pas, il n'y a rien, il n'y a que dalle. Et en fait, ce que je recherche, c'est l'amour, hein. C'est tout con, parce que je suis un gosse, enfin, je suis un adulte qui est resté très gosse, en fait. Et l'affection, c'est le truc qui me manque le plus, quoi. Donc, je cherche ça, mais en Occident, tu le trouves pas. Ici, c'est paraître.
0: Il y a cette notion de liberté qui revient beaucoup. Est-ce que tu peux me définir ce que c'est que pour toi, la liberté, être libre ?
1: Waouh ! Ben là, on sort de ton camion, là, et on va au bord de la rivière, on y est, quoi. Je sais pas l'exprimer autrement que de mélanger la création. Enfin, pour moi, ce qui est la nature, c'est devenu la création, parce que de fil en aiguille, je suis devenu très, très croyant, ma croyance en Dieu. Et en fait, ce respect que tu dois avoir de la vie, pour toute chose. Je suis un mec qui, avec un camion qui fait 4 tonnes, je suis capable de faire demi-tour sur une petite route qui est moins large que mon camion parce qu'il y a trop de grenouilles sur la route ou trop d'escargots. Non mais je suis un peu taré, mais je le fais. Je fais demi-tour, je dis non, je peux pas, quoi. Sans déconner, je vais éclater tout ça. Non, demi-tour. Il doit bien y avoir un truc plus haut où il y a moins d'humidité. Et le respect de la vie, c'est la liberté. Tu le sens chez les gens qui n'ont rien. Chez les gens qui n'ont rien. C'est une expression capitalo, matériellement. Et voilà, alors merci. Ouverture. Et donc, ils ont matériellement rien, mais alors spirituellement, disons. avec eux, avec un regard, avec le nombre de fois, toi-même, tu voyages, donc avec simplement l'énergie, comment tu communiques. Et c'est ça, la liberté. Et le summum de la liberté, il est en train de venir en moi, parce que je pense que je tire plus sur la fin que sur mes 20 ans. Et en fait, je suis très, très épris des nations indiennes. Donc, je vais faire un grand voyage là, l'été prochain, 2026. Ouais, je vais faire une grande virée chez les... Mais je ne vais pas voir les gens. Si Dieu me fait que je rencontre des gens, tant mieux. Mais je vais sur les terres où ils ont vécu. J'ai déjà été une fois.
0: Et donc, tu as passé en fait quasiment toute ta vie sur les routes à voyager ?
1: Ouais, enfin non, disons que j'ai organisé ma vie pour... Je peux pas rester, ça c'est très commun, c'est comme un médicament, je peux pas rester 3 jours à la même place. Donc j'ai créé cette réserve naturelle dans ce vallon, dans le Minervois, parce que d'une part c'était interdit, donc je l'ai fait, et de deux...
0: C'est quoi, reviens là-dessus, là, cette réserve naturelle dans le Mirvois, c'est quoi ?
1: C'est un vallon qui... Alors bon, il faut employer les mots qui vont avec. J'ai acheté des terres, hein, mais pour moi, elles ne m'appartiennent pas. Enfin, elles n'appartiennent pas à l'homme, elles appartiennent à Dieu. Et j'ai joué le rôle de médecin. Ça va le gado qui vient de partir. J'ai exactement fait ça. Je l'ai découvert, lui, j'étais déjà à la moitié de mon projet. C'est-à-dire que je suis parti sur un truc qui avait été ruiné par l'homme, produits chimiques, etc., etc. Et à partir de là, j'ai étudié le milieu. Et j'ai dit, voilà, tu as un immense jardin. Et ce que tu veux faire, c'est faire revenir la vie. Il n'y avait rien.
0: Il y a ce côté régénératif, en fait. On en parle de plus en plus, la régénération des écosystèmes, des sols. C'est vrai qu'on a tellement détruit qu'aujourd'hui, il y a toute cette dynamique de comment est-ce qu'on fait pour régénérer la vie, réappeler la vie dans tous ces endroits morts et détruits. Quoi.
1: Je vais m'éteindre que maintenant, j'aurais tendance à dire sans grande prétention face à la nature, face à la création, je sais faire. Mais vraiment faire. J'ai 600% de résultats. Il n'y avait rien. Il y avait trois pauvres bestioles, des micro-mammifères, 2-3 oiseaux. Aujourd'hui, il y a toute la chaîne qui est. Aigle royal, cirquette, busard, tous les passereaux, les serpents, les lézards osselés. Mais j'ai tout fait. J'ai tout fait chronologiquement et c'est tout en osmose. Quoi. Et en fait, après, tu n'as plus rien, grand-chose à faire. Tu fais des petites touches et tout se lie l'un à l'autre. Quoi. Enfin, comment je fais, c'est comme ça, c'est naturel.

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5: Sur l'Afrique, parce que j'entends aussi que toi tu fais partie de ceux qui ont amené les bagnoles là-bas, c'est ça hein? Tu disais en 74, t'es descendu. Est-ce que tu peux me parler un peu de cette époque qui paraît être révolue aujourd'hui, de tous ces gens qui descendaient des voitures en Afrique?
6: Ouais, bah c'est encore un morceau de liberté qui s'en est allé. Alors, en fait, ça a commencé à merdouiller quand les Européens ou pas Européens, enfin on va dire les mentalités occidentales, ont commencé à passer des deals avec des populations gouvernementales qui eux-mêmes avaient mis en place, et ils ont dit c'est fini, les voitures de plus de 5 ans vous pouvez pas les acheter. Donc ça mettait fin au business des bagnoles. Mais dans le business des bagnoles, il y avait quand même pas des belles gens. Hein. Il y avait pas que des belles personnes. Il y avait pas que des mecs ou des nanas qui descendaient ou des couples qui descendaient et puis qui laissaient leur voiture, qui allaient barauder, et puis après qui repartaient en avion. Il y a eu carrément des gros business de bagnoles absolument pas corrects. Enfin bon, ça se faisait avec des bagnoles qui coûtaient des fortunes. Donc moi j'ai vu des tas de choses. Le Tri, c'est le P45, c'est la frontière mauritanienne. Ça, c'est voilà, c'est noix de shot. Après, bon, après le trip de passer par la plage, maintenant il y a le goudron, mais bon, on peut aussi encore continuer à passer par la plage. T'attaques la Mauritanie, c'est voilà, là t'attaques l'Afrique, quoi, parce que tu roules quelques milliers de kilomètres dans le désert. T'es à un moment donné, si tu veux, tu peux passer le long de la côte sur la plage sur plusieurs centaines de kilomètres. Là, t'as vraiment l'impression que c'est la Namibie, pour ceux qui ont... T'as l'impression que tu vas découvrir le monde, quoi. T'es comme l'autre, là, sur le Titanic, t'es sur la proue de ton capot, et t'es le roi du monde, quoi. Bon, sauf que tu peux te prendre une balle dans 2 secondes, mais, ou un iceberg. Mais bon, t'en as rien à foutre, quoi. Parce que tu vois, là, il y a un film que je viens de voir qui récapitule assez bien le fond de ma vie. C'est un film sur la famille Hatton qui a créé, je crois, Yellowstone en 1883. Donc, les gens qui partaient en chariot vers l'ouest. Et la star du film, c'est une jeune fille qui est extraordinaire. Et en fait, elle meurt très, très, très jeune. Mais en fait, elle a tout vécu en un rien de temps. Eh ben j'ai fait la même chose et j'en suis au même endroit, sauf que je vis encore.
5: En fait c'est ça, c'est l'intensité qu'on y met dans sa vie, le nombre d'expériences et le mouvement. J'ai vraiment l'impression que vivre c'est ça, c'est mettre de l'intensité, du mouvement dans son existence.
6: Ouais, du mouvement, de l'oxygène, de l'air, de... Ouais, c'est ça. Si tu restes sédentaire, tu chopes des champignons, hein. C'est pas bon. Il faut pas rester plus de 3 jours sédentaire. Tant que tu bouges, tant que t'as la move, c'est génial. Voilà, ça résume bien, t'as bien vu.
5: Qu'est-ce que tu aurais envie de transmettre de cette vie de mouvement, de voyageur, voilà. Qu'est-ce que tu as envie de dire aux jeunes qui cherchent leur place dans ce monde qui marche quelquefois sur la tête, dans ce monde où sévit parfois une famine de l'essentiel? Qu'est-ce que tu lui dis à ce jeune-là?
6: Number one, n'écoute pas les règles. Number two, ok, connais les lois pour mieux les utiliser. Et le troisième, c'est un proverbe, je crois, Lakota, qui dit « Ne quitte pas le chemin que chemine ton cœur, sinon tu perdras le bonheur. Voilà, à fond. reste dans ton cœur et va, quoi. Et pas peur de mourir. Mais pour ça, il faut, quand on est jeune, on a du mal à devenir réellement spirituel, à être imbibé de l'amour de... Peu importe comment on l'appelle, moi je l'appelle Dieu. Parce que pour moi c'est Dieu, mais une fois qu'il est en toi, ça se centuple. Tout ce que t'as dans toi, tout ce qui est inné, ça s'ouvre, et tu pulses là-dedans. Et en fait, ce qui t'est obligé par les quelconques sociétés, tu t'en accommodes parce que c'est les règles et que tu dois pas. Ça c'est une vérité entre humains. Tu dois pas empiéter sur la liberté des autres, quoi. Hein, toute liberté bien ordonnée commence par soi-même. Je suis pas trop d'accord, ça commence par les autres. Tu fais gaffe à la liberté des autres et à partir de là tu peux avancer, quoi. Moi je me souviens de voyages où je suis rentré dans des canyons dans le désert où il y avait forcément de l'eau, parce que c'est ce que je cherchais. J'avais plus d'eau avec le... et en fait il y avait des palmiers, donc il y avait de l'eau, et j'ai vu des femmes se mettre à courir. Elles couraient dans tous les sens pour monter et aller se planquer dans les rochers, etc. Le canyon n'était pas si grand. Quand je suis arrivé au bout, et pourtant je roulais à petite vitesse, et il y a un papy, je me suis mis à côté du puits, pas trop loin, j'ai pris de l'eau dans le seau, etc. Je me suis mis tout nu, j'ai commencé à me savonner, donc je savais que j'étais observé, hein. Je le fais quand un homme seul, blanc, dans un pays qui est semi-en-guerre, voire en guerre, qui se met à walper devant tout le monde et qui se savonne, mais en pudeur, quoi, le long du camion, hein, pas de l'exhibitionnisme. l'athlétisme. Et là, je vois dans mon regard, dans une touche bien verte, bon, que j'avais pas trop bien fait gaffe, qui était forcément des petites cultures de salade et tout ça, un papy qui me tend une salade avec un immense sourire comme ça. J'étais tout plein de savon et tout. Je me suis tout rassé. Et après, on m'a expliqué qu'il y avait des raids qui se faisaient, que les femmes se faisaient violer, et que comme j'étais rentré en rétrogradant, le bruit du Toyota et Land Cruiser, il est hyper connu en Afrique, c'est l'armée, la contrebande, etc. Elles ont pris peur, les femmes, elles sont parties, elles étaient en train de ramasser du bois. Et ben ça, c'est, ça me hante encore. Ce truc, il a peut-être 15 ans, cette image, je les vois courir là. Et putain, pardon, que je m'en veux d'avoir fait ça, punaise. Si j'avais... Voilà, mais je savais pas... Et t'apprends au fur et à mesure. T'apprends au fur et à mesure toutes ces choses. Après, ici, dans cette société... Je me suis pris une porte dans la gueule hier en allant chercher une salade. On ne tient pas la porte, on ne dit pas bonjour, on ne dit rien du tout. Enfin, c'est... Mais c'est pour, faut pas en vouloir. Les gens, ils sont aigris, ils sont pas vivants trop ici.
5: Pascal, merci pour ce message rempli d'humilité. Et donc cette humanité reste belle, mais c'est vrai qu'aujourd'hui on a tendance à se diviser. Alors qu'en fait, voilà, un des mots de nos sociétés, c'est ça, c'est la solitude. Et tu le disais, tu cherches aujourd'hui l'amour. Et la tendresse, c'est vrai que c'est peut-être ça dont on a besoin aujourd'hui.
6: Et ouais, surtout, ne vous laissez plus individualiser. Tenez-vous les mains, faites des repas ou faites des chaînes d'amour. Et on n'a pas réinventé la poudre. Ça se faisait par nos grands-parents et nos arrière-grands-parents. L'union, les fêtes, c'était religieux. Aujourd'hui, ça peut être autre que plus que religieux ou moins, etc. Mais ne vous laissez plus individualiser parce que c'est leur truc. Un homme, une femme seule consomme plus qu'un couple ou qu'une famille. Donc ils nous ont individualisé. Plus de famille, plus de couple, plus rien quoi. C'est fini, plus d'ethnie, plus rien. Voilà.
5: Pascal, merci. 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

Bonjour à toutes, bonjour à tous, bienvenue sur Radio Alliance Plus 103.2 FM, DAB+, et notre site internet radioallianceplus.fr. Voici Poussière et Granit, au micro Christian Delors et à la technique Louis Esparcel. L'émission commence aujourd'hui par la présentation du cahier spécial de la presse régionale protestante, publié en juillet dernier. Elle se poursuit avec l'agenda de nombreuses rencontres diverses, conférences, concerts, rassemblements, qui auront lieu au mois d'août dans la région. Deux publications importantes et intéressantes sont parues à la fin du mois de juillet dernier. Le numéro 4147 du journal Réforme, avec un cahier spécial intitulé « Un été avec des écrivains », mais aussi le numéro spécial publié par la presse régionale protestante. Nous parlerons aujourd'hui du cahier spécial « Été 2026 ». En voici l'introduction proposée par Isabelle Gerbert, présidente de l'Union des Églises protestantes d'Alsace et de Lorraine, et Christian Bacuet, président de l'Église protestante unie de France. Une aventure collective. À la suite du lancement du nouveau site de la presse régionale protestante fin 2025, est née l'idée d'un numéro d'été réunissant l'ensemble des régions. L'ensemble des rédactions y a contribué, mettant en lumière les initiatives, les engagements et l'espérance de l'Évangile qui anime nos communautés locales. Une porte d'entrée. Ce numéro s'adresse aussi à celles et ceux qui souhaitent mieux connaître le protestantisme. Des exemplaires sont disponibles dans les temples afin d'être offerts aux visiteurs de passage durant l'été. Peut-être est-ce ainsi que ce magazine est arrivé jusqu'à vous. Alors bonne route à la découverte de nos régions, de leurs églises et de celles et ceux qui les font vivre. Un rêve,

dans la région ouest, parole protestante au pluriel en région parisienne, ensemble dans la région sud-ouest. Le CEP en Cévennes, Languedoc-Roussillon, le nouveau messager en Alsace et Moselle, le ralliement dans le consistoire de Mulhouse, parole protestante dans la région Est, réveil dans la région Centre-Alpes-Rhône et échange en Provence-Alpes-Côte d'Azur-Écorce. Un numéro très riche donc, dont je vous propose un aperçu. Quatre grandes rubriques composent ce numéro. D'abord, explorer les régions, puis protestants au pluriel, aujourd'hui. Troisièmement, spiritualité. Et quatrièmement, lecture au pluriel et escapade. Trois pages sont accordées à la présentation de chacune de ces régions. C'est évidemment peu, mais suffisant pour un aperçu. Dans la région Centre-Alpes-Rhône, Martine Fleur vous emmènera visiter le musée du protestantisme dauphinois. Et Jean Jalaguier annonce la visite d'un groupe de l'église vaudoise d'Italie sur le plateau Vivarais-Lignon au mois de juillet. Puis Nicolas Boutier, directeur du magazine Le CEP, nous souhaite la bienvenue dans la région Cévennes-Languedoc-Roussillon, où aura lieu prochainement la célèbre Assemblée du désert, le 6 septembre prochain. Pour la région Est-Montbéliard, Marcel Menga nous invite à prendre le temps de participer au Festival des Poussières de l'Évangile du 20 au 23 août à Goshen, éco-hameau chrétien écuménique situé à La Chaux, en Côte d'Or, à une trentaine de minutes de Dijon. Plus loin, Nicole Vernet nous accueille dans la région Nord-Normandie, où l'on peut visiter à Noyon le musée Jean Calvin et l'exposition sur Abraham Boss, qui a vécu de 1604 à 1676. Abraham Boss étant un des plus grands graveurs français du XVIIe siècle. La région ouest, c'est Claudie de Turckheim qui nous invite à la visiter cet été en Bretagne, dans les pays de Loire et de Centre, comme en Vendée et dans les Charentes. En Vendée, visitez le musée du Poitou protestant à Bossé-Vitré dans les Deux-Sèvres, ou le musée du Bois Tiffré à Montsirègne en Vendée. En région parisienne, le protestantisme est discret. Pourtant, il traverse la ville et sa région depuis des siècles. C'est ce que nous dit Émile Barbu du magazine Parole protestante, qui nous invite à nous arrêter à l'oratoire du Louvre ou au cloître des Billettes. Et puis il y a Charenton, le grand temple hors les murs, ou Poissy et Saint-Germain, qui évoquent une coexistence fragile. Et puis il y a la bibliothèque du protestantisme français. La région Provence-Alpes-Côte d'Azur-Corse rassemble une trentaine d'églises. À Cannes, on pourra visiter le mémorial Huguenot de l'île Sainte-Marguerite, où des protestants furent emprisonnés après la révocation de l'édit de Nantes. Et puis, il y a Lourmarin qui a accueilli tout récemment la sixième édition du Festival des Arts de la Parole. Dans la région sud-ouest, durement frappée actuellement par les incendies, à Orthez, on pourra visiter le musée Jeanne d'Albret. C'est toute la vie du protestantisme du Béarn qui s'y trouve représentée. Dans cette région, on nous invite à nous arrêter à Nérac, qui évoque le souvenir d'une cour d'exception, ou au Carla Bail, l'éclat d'un enfant du pays. Bien sûr, il y a aussi le musée de Ferrières, premier en France, consacré aux faits religieux et à la laïcité. Et bien entendu, à La Force, en Dordogne, la célèbre fondation John Bost.

0: Ce Tour de France s'achève avec la région Alsace-Moselle, trois départements au statut local particulier. Avec les itinéraires protestants, près de 360 sites du patrimoine protestant sont à découvrir. Églises, temples ou châteaux, voire cimetières. On nous recommande deux musées à ne pas rater, la maison d'Albert Schweitzer et le musée Jean-Frédéric Oberlin. L'article présente pour terminer une sélection des lieux d'accueil pour celles et ceux qui souhaitent visiter cette belle région d'Alsace-Moselle. Après cette présentation des régions, ce cahier spécial de la presse régionale protestante consacre 8 pages, d'abord aux grands principes protestants, puis aux institutions et à 2 rencontres particulières. Voici, selon Serge Wüttrich, quelques traits représentatifs d'un protestantisme luthéro-réformé en dialogue avec la modernité. D'abord une tradition chrétienne, puis la primauté de la conscience. Troisièmement, la Bible au regard des connaissances contemporaines, mais aussi une laïcité active, en dialogue œcuménique et interreligieux. Et pour terminer, la sobriété institutionnelle. Deux pages de ce cahier spécial sont ensuite consacrées à la présentation des 2 grandes églises sœurs, l'Église protestante unie de France et l'Union des églises protestantes d'Alsace et de Lorraine, qui comptent presque le même nombre de participants actifs, environ 250 000. Voilà donc un bref résumé de ces très riches et passionnants numéros de la presse régionale protestante, un document que nous devrions toutes et tous avoir presque sous la main. Voici maintenant quelques rendez-vous culturels ou spirituels pour les semaines qui viennent. Rencontres, expositions, concerts, conférences. Commençons par le Musée du Désert. Rappelons que le Musée du Désert est situé au cœur des Cévennes méridionales, à Mialet, non loin d'Anduze, dans la maison natale du chef camisard Roland, qui a vécu de 1680 à 1704. Ce musée met en scène l'histoire des protestants en France. Il rassemble un ensemble unique de tableaux, d'objets et de documents évoquant la naissance de la Réforme en 1517, les guerres de religion, l'édit de Nantes en 1598 et sa révocation en 1685, puis le temps du désert jusqu'à la Révolution en 1789. À noter cet été, une exposition temporaire, Cévennes Vintage, 1960-1970, du photographe Patrick Gnassia, qui présente une sélection de photos argentiques inédites prises dans la région, paysages, transhumances, etc., et lors des assemblées du désert à Mialet. Le musée proprement dit est ouvert tous les jours du 15 juin au 15 septembre, de 9h30 à 18h30. À partir du 15 septembre, c'est de 10h à 12h30 et de 14h à 18h. Conférence. Mercredi 30 juillet à 18h30, ces protestantes qui ont fait l'histoire, portrait au fil des siècles par la théologienne Valérie Duval-Poujol. Mercredi 5 août à 18h30, André Chanson ou la puissance du natif avec Catherine Vell, sa petite fille qui lira des extraits de l'œuvre d'André Chanson. Mercredi 12 août à 18h30, la petite cuisine de désert, une heure avec Lionel Astier, acteur bien connu. Mercredi 19 août à 18h30, la grande peste de 1720 et les protestants, par l'historien André Mouisset. Allons maintenant au temple de Valrhoc dans le Gard où se déroule le 12e festival Les Chemins de la Tolérance du 15 juillet au 13 août autour du thème « Le bonheur, une idée neuve en Europe ». Exposition de photos du 1er au 23 août, vendredi de 10h à midi et samedi de 10h à midi et de 17h à 19h. Au temple de Mialet, concert Old Time Folk Music, jeudi 6 août à 20h30. Les Canons du Mazel, jeudi 20 août à 20h30. Musique et chants du Moyen-Âge par le chœur Guilla, le lundi 24 août à 20h30. Au temple de Saint-Jean de Bruel, concert par le guitariste Baptiste Rousseau, le jeudi 13 août à 21h. Au temple de Saint-Hippolyte-du-Fort, concert d'orgue avec Alain Bernadac, jeudi 6 août à 19h. Au temple de Méruès, conférence « Laïcité, le droit de croire ou de ne pas croire ». Cette conférence sera donnée par le professeur Patrick Cabanel, jeudi 6 août à 18h. Toujours à Méruès. Concert au temple « Les flûtes enchantées ». C'est un ensemble de flûtes classiques et contemporaines, concert qui aura lieu le vendredi 7 août à 21h. À noter une journée handicap et inclusion le dimanche 9 août à 10h30 avec le pasteur Guillaume de Clermont, directeur général de la Fondation John Bost. Il présidera le culte à 10h30 et animera un débat à 14h30 ce dimanche 9 août. Dans le cadre du Festival d'Opéra du Grand Sud, récital offert au profit de la restauration du patrimoine religieux de Méruès, le samedi 15 août à 21h. Au temple de Saint-Jean-du-Gard, concert d'orgue avec Thierry Martin, le mercredi 12 août à 18h30. Au temple de Vézénobre, exposition des œuvres de Henri Lindegaard du 17 juillet au 16 août, le vendredi, samedi et dimanche, de 10h à 13h et de 16h à 19h. Au temple de Millau, concert de théorbe, violon et violoncelle, chant polyphonique traditionnel par le trio E égale MC2, qui est un ensemble de musique classique et contemporaine. Samedi 22 août, on peut aussi annoncer en région Auvergne-Rhône-Alpes, en Haute-Loire, précisément au Mazet-Saint-Voix, les lundis 17 et mardi 18 août, dans le cadre des 35e lectures sous l'arbre, deux journées avec Paul Ricoeur. Le philosophe Paul Ricoeur, qui a vécu de 1913 à 2005, sera au centre des deux premières journées des 35e lectures sous l'arbre. Lundi 17 et mardi 18 août, dans les espaces verdoyants du Mazet-Saint-Voix, sur le plateau Vivarais-Lignon, à la porte du parc naturel des Monts d'Ardèche, au programme un documentaire de Caroline Rössner, Paul Ricoeur, philosophe de tous les dialogues, et une conférence de Dominique Gour, auteur de L'éclaireur. Mais aussi un dialogue entre Olivier Abel, ancien élève de Ricoeur, et créateur du fonds Ricoeur, et Sarah Brunel à propos du regard du philosophe sur la littérature. Renseignements et réservations, car le nombre de places sera limité, sur le site lecture au pluriel -sous-l'arbre en un seul mot.com. On peut ajouter que le cahier spécial de la presse régionale protestante, après deux témoignages et deux pages spiritualité sur les thèmes de l'engagement et de la célébration de la bonté de Dieu, ce cahier propose un testament spirituel de Daniel Bourguet, auteur lui-même de plusieurs livres en relation avec les méditations de Philémon de Gaza. On trouvera également une bibliographie sur les protestants dans nos régions ou sur Découvrir le protestantisme, ainsi que des nouveautés aux éditions Olivetan. Nous allons maintenant terminer cette émission. 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Au revoir.
1: Merci à Christian Delors pour son émission. Et tout de suite, le service protestant.
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0: Bonjour à toutes, bonjour à tous, bienvenue sur Radio Alliance Plus. Nous avons le plaisir de vous présenter le service protestant en partenariat avec l'Église protestante unie de Nîmes. Le culte qui va être diffusé sera présidé et animé par le pasteur Lionel Tambon, aumônier protestant au Centre hospitalier universitaire de Nîmes. Nous vous souhaitons une bonne écoute.
1: Soyez toutes et tous les bienvenus à ce temps de respiration, ce temps de culte. Voici venu le temps de reposer nos vies dans la parole. Voici venu le temps de donner de l'espace à notre prière.

Je vous invite à entrer dans ce temps de recueillement avec un moment de prière. Seigneur notre Dieu, nous te rendons grâce pour les petites choses de la vie, celles que personne ne remarque, celles que l'on soupçonne à peine. Nous te louons pour tout ce qui se dit, pour tout ce qui se fait, mais ne se voit pas forcément. Nous te rendons grâce pour les rencontres de chaque instant, pour les gestes gratuits, pour les regards, les sourires, pour le silence gardé aux portes de la révolte, pour le pardon donné au lieu de la vengeance, pour la parole ajustée à la place de l'insulte, pour la prière intime au creux de nos vies. Nous te louons pour l'inutile en apparence, pour le bien que procure ta présence discrète et pour la paix intérieure au milieu des tourments. Amen.

Pour notre méditation d'aujourd'hui, je vous propose un passage de l'évangile de Luc au chapitre 10, un passage bien connu, qui se situe entre les versets 25 et 37. Un spécialiste de la loi religieuse se leva et dit à Jésus pour le mettre à l'épreuve. « Maître, que dois-je faire pour recevoir en partage la vie éternelle ?» Jésus lui dit « Dans la loi, qu'est-il écrit ? Comment lis-tu ?» Il lui répondit « Tu aimeras le Seigneur ton Dieu de tout ton cœur, de toute ton âme, de toute ta force et de toute ta pensée, et ton prochain comme toi-même. » Jésus lui dit « Tu as bien répondu, fais cela et tu auras la vie. » Mais lui, voulant montrer sa justice, dit à Jésus « Et qui est mon prochain ?» Jésus reprit « Un homme descendait de Jérusalem à Jéricho. Il tomba sur des bandits qui, l'ayant dépouillé et roué de coups, s'en allèrent, le laissant à moitié mort. Il se trouva qu'un prêtre descendait par ce chemin. Il vit l'homme et passa à bonne distance. » Un lévite de même arriva en ce lieu. Il vit l'homme et passa à bonne distance. Mais un samaritain qui était en voyage arriva près de l'homme. Il le vit et fut pris de pitié. Il s'approcha, banda ses plaies en y versant de l'huile et du vin, le chargea sur sa propre monture, le conduisit à une auberge et prit soin de lui. Le lendemain, tirant 2 pièces d'argent, il les donna à l'aubergiste et lui dit « Prends soin de lui, et si tu dépenses quelque chose de plus, c'est moi qui te le rembourserai quand je repasserai. » Lequel des trois, à ton avis, s'est montré le prochain de l'homme qui était tombé sur les bandits? Le légiste répondit, « C'est celui qui a fait preuve de bonté envers lui. » Jésus lui dit, « Va, et toi aussi, fais de même. »

Il y a dans la Bible des phrases qui nous semblent évidentes. Tu aimeras ton prochain comme toi-même. L'idéal des relations humaines est là, concentré dans ces quelques mots. Et pourtant, si ce verset nous parle toujours avec la même force, c'est bien parce que nous avons du mal à le mettre en pratique. Quelqu'un disait en souriant, le problème avec « aimez-vous les uns les autres », on le sait, c'est les autres. Ces autres qui nous dérangent parce qu'ils pensent autrement, parce qu'ils font autrement. Aussi, cette phrase « tu aimeras ton prochain comme toi-même » mérite d'être méditée. Méditée jusque dans chacun de ces mots, parce qu'aucun finalement ne va vraiment de soi. « Tu aimeras » ne va pas de soi. Est-ce qu'on peut faire de l'amour une injonction ? Ton prochain ne va pas de soi. Le spécialiste de la loi religieuse pose d'ailleurs la question à Jésus, mais qui est exactement mon prochain ? Est-ce que tu peux me le délimiter précisément pour que je sache le reconnaître, pour que je sache qui je suis appelé à aimer ? Ce sera plus facile. Sans parler de ces trois petits mots, comme toi-même. Tu aimeras l'autre, ce prochain, comme toi-même. Finalement, à bien y réfléchir, cette phrase a de quoi surprendre. Je ne sais pas ce que vous en pensez, mais on se serait peut-être plutôt attendu de la part de la Bible à quelque chose du style « Oublie-toi un peu, mets ton ego de côté, fais un peu de place pour l'autre. » Mais non, avec cette phrase, le texte biblique nous dit « Ne t'oublie pas toi-même lorsque tu fais un peu de place pour l'autre. » Et même cela va plus loin puisqu'il ne s'agit pas seulement de donner un peu d'attention à cet autre et à soi-même. Le verset va jusqu'à utiliser le verbe « aimer ». En somme, si je comprends bien la phrase, il y a deux sujets, il y a l'autre et il y a toi, toi-même. Entre les deux sujets, il y a ce verbe « aimer ». Sans oublier, très important, ce petit mot « comme » qui dirige avec une même force, avec une même intensité, le verbe « aimer » vers l'autre et vers toi-même. Ainsi, le verset appelle à aimer d'un même amour le prochain et soi-même. Je ne sais pas ce que vous en pensez, mais c'est assez étrange quand même, cet encouragement à l'amour de soi. L'être humain n'a-t-il pas déjà trop tendance à s'aimer lui-même ? Est-ce que l'amour de soi ne nuit pas au contraire à l'amour du prochain ? Non, le texte biblique nous dit que les deux vont de pair. On ne peut aimer l'autre si on ne s'aime pas soi-même. Les deux partenaires de la relation sont à respecter et à aimer avec une égale dignité. À condition, évidemment, de ne pas confondre invitation à s'aimer soi-même et amour propre. Il ne s'agit pas dans ce verset d'aimer une image idéalisée de soi-même. Il s'agit d'aimer en soi non seulement ses propres qualités, mais aussi ses propres fragilités. Aimer au sens d'accepter, au sens de vivre en paix avec elles. Au sens de pouvoir les recevoir et les regarder en face, en vérité, pour potentiellement, ici ou là, s'améliorer, tout en sachant que la perfection ne nous est pas accessible. S'aimer soi-même. Accepter sereinement en soi les mêmes fragilités et les mêmes défaillances que l'on trouve chez les autres et qui nous agacent chez les autres. S'accepter à côté de notre image idéalisée de nous-mêmes. C'est peut-être, si on y réfléchit, ce qu'il y a de plus difficile dans cette drôle de phrase. Tu aimeras ton prochain comme toi-même. Accepter les défaillances des autres, bon, passe encore. On y arrive assez facilement. On arrive à reconnaître qu'effectivement, ils ne sont pas parfaits. Mais reconnaître ses propres défaillances, c'est un défi beaucoup plus difficile à relever. Cela explique sans doute pourquoi c'est une thématique qui revient régulièrement dans le Nouveau Testament et notamment dans les paroles de Jésus. On se souvient, vous savez, de ce passage de la paille et de la poutre au chapitre 6 de ce même évangile de Luc. Un passage dans lequel Jésus dit « Qu'as-tu à regarder la paille qui est dans l'œil de ton frère et la poutre qui est dans ton œil à toi, tu ne la remarques pas ?»
reconnaître tranquillement ses propres défauts, c'est ce qu'il y a de plus difficile. Cela demande un amour qui permet de vivre en sérénité avec toutes ces petites choses que l'on a du mal à accepter en soi. Or, il nous arrive régulièrement de nous décevoir nous-mêmes. Lorsque, par exemple, dépassés par la fatigue ou les rancœurs du quotidien, nous n'offrons pas à notre entourage, et en particulier à ceux que nous apprécions, le meilleur visage de nous-mêmes. Au chapitre 3 de la Genèse, le serpent touche une corde sensible quand il déclare à Adam et Ève que s'ils mangent du fruit défendu, ils deviendront comme des dieux. Nous avons tous, plus ou moins inconsciemment, le désir pour notre conjoint, pour nos enfants, pour nos amis, pour nos collègues aussi parfois, d'être un peu comme des dieux, c'est-à-dire des êtres parfaits, irréprochables, pourvus de qualités qu'ils sauront apprécier et qui pourront, nous l'espérons, leur apporter quelque chose. Et nous nourrissons en secret une sourde animosité contre nous-mêmes lorsque nous constatons que ça n'est pas toujours le cas. Tu aimeras ton prochain comme toi-même veut donc dire à la fois cet autre que tu croises, tu l'aimeras malgré ses travers qui te dérangent, mais tu n'oublieras pas de t'aimer toi aussi malgré tes propres imperfections. Tu seras en capacité de les regarder en face sans les nier, sans quoi l'amour du prochain n'a aucune chance de se réaliser. Le prochain, le deuxième mot à méditer dans cette phrase. Jusqu'où s'étend cette notion de prochain ? Qui exactement suis-je appelé à aimer comme moi-même ? Dans le judaïsme du temps de Jésus, on débattait beaucoup autour de cette question, et les avis évidemment divergeaient. Les uns voyaient dans ce prochain tous les êtres humains, quels qu'ils soient, d'où qu'ils viennent, à quelque peuple ou à quelque religion qu'ils appartiennent. D'autres, plus restrictifs, ne considéraient comme leur prochain que les membres du peuple d'Israël. Ils excluaient donc de cet appel à aimer tous ceux qui étaient d'une religion différente, y compris les Samaritains. Mais d'autres étaient encore plus restrictifs, puisque pour eux, le prochain se limitait à celui ou à celle qui, à l'intérieur même du judaïsme, appartenait à la même tendance religieuse qu'eux. Parce qu'évidemment, comme notre christianisme et même comme notre protestantisme d'aujourd'hui, le judaïsme du 1er siècle connaissait des tendances théologiques différentes. Et à l'intérieur de ces tendances, certains pensaient qu'ils incarnaient le véritable judaïsme à l'exclusion des autres. La rugosité de l'amour du prochain est de chaque époque. Quelqu'un, un spécialiste, vient donc demander à Jésus de prendre position dans ce débat. Il lui demande « Qui est mon prochain ?» Et Jésus répond, comme à son habitude, avec une petite histoire, avec une parabole dans laquelle il y a, vous l'avez noté, de nombreux personnages. Parmi ces personnages, tous sont identifiés. Tous appartiennent à une catégorie sociale aisément repérable. Il y a les brigands, il y a le prêtre, il y a le lévite, il y a le samaritain, il y a l'aubergiste. Un seul fait exception, c'est le blessé étendu sur le bord de la route qui symbolise le prochain. Nous ne savons pas s'il est païen, s'il est juif, s'il est membre d'une tendance théologique particulière. Nous ignorons son métier, ses occupations. En ne donnant aucune indication sur son identité, Jésus répond très clairement à la question « Qui est mon prochain ?» Le prochain n'est pas celui qui appartient à telle ou telle catégorie. Le prochain, c'est celui qui survient. C'est celui que l'on croise soudain sur sa route alors qu'on ne s'y attendait pas. Celui que l'on peut voir avec ses yeux, toucher avec ses mains, entendre avec ses oreilles. Jésus dit, ce prochain, c'est celui que tu côtoies, celui que tu rencontres. Mais, subtilement, il ajoute cette question, suffit-il de se croiser pour se rencontrer vraiment ? Beaucoup ont croisé la route de cet homme blessé ce jour-là, mais un seul l'a réellement rencontré. On en arrive enfin au mot le plus important et le plus difficile de cette phrase. C'est le verbe « aimer ».
tu aimeras ton prochain comme toi-même. Est-ce seulement possible d'aimer spontanément et sans distinction celui que l'on croise sur sa route ? Le philosophe protestant Kant écrit que l'amour ne se commande pas, et en faire un devoir, ça n'a pas de sens. On peut essayer de se comporter honnêtement, équitablement envers les autres, on peut se montrer juste, bienveillant à leur égard. Dans le meilleur des cas, on peut même essayer de les aider quand ils en ont besoin. Mais l'amour, lui, ne se décide pas. Il y a des gens pour lesquels, malheureusement, sans qu'on puisse expliquer pourquoi, nous ne ressentons pas particulièrement de sympathie. Dans le langage courant, on dit qu'on n'a pas d'atome crochu avec eux. C'est comme ça. Nous pouvons nous engager à ne pas leur nuire et à nous conduire convenablement avec eux. Mais nous engager à les aimer par un acte de volonté, ça ressemble quand même pas mal à l'une des illusions, c'est-à-dire à l'une des poutres qui traînent dans notre œil. Aussi, si l'on fait de cette phrase « Tu aimeras ton prochain comme toi-même » un commandement, une loi à observer, on en fait alors quelque chose d'accablant et de désespérant. Or, l'Évangile n'est pas, comme certains le pensent, la mauvaise nouvelle de notre culpabilité. L'Évangile est une bonne nouvelle. C'est dans l'étymologie même du mot. Évangile, euangelion en grec, ça veut dire « bonne nouvelle ». L'Évangile est la bonne nouvelle du partenariat que Dieu tisse avec nous, pour nous donner son amour, un amour indéfectible, un amour capable de créer en nous un être nouveau, un être qui, en capacité de s'aimer et libéré d'une partie de ses chaînes, saura construire un monde nouveau qui a du sens. D'ailleurs, je ne sais pas si vous l'avez remarqué, dans la phrase « Tu aimeras ton prochain comme toi-même », le verbe « tu aimeras » n'est pas à l'impératif, il est au futur. Ce n'est pas « aime ton prochain comme toi-même », mais tu aimeras ton prochain comme toi-même. Ce n'est pas une obligation, c'est un horizon. Ce n'est pas une loi qui écrase, c'est une promesse qui libère et qui nous montre le chemin. Elle ne nous dit pas « voilà ce que tu dois faire » en nous imposant des exigences impossibles à tenir. Elle nous dit « voilà ce que Dieu va créer en toi et avec toi. Voilà ce qu'il a déjà commencé et ce qu'il continuera à faire. Il fera de toi, de nous, des créatures nouvelles, capables d'aimer dans la mesure même où, forts de son amour à lui, nous avons réussi ce pari un peu fou de nous aimer nous-mêmes, guidés et éclairés par la présence et le rêve de Dieu. Amen.

Et nous nous retrouvons avec ce texte qui dit en quelques mots notre foi. Je vous invite à confesser ensemble notre foi. Je crois en Dieu qui rejoint l'homme dans les plis de sa vie, qui se fait connaître de lui par une présence aimante. Je crois en un Dieu qui ne comble aucun vide, mais qui vient habiter avec moi les vides de ma vie. Je crois au Christ, humain comme nous et fidèle au-delà de nous. Je crois au Fils de Dieu qui m'aide à devenir enfant de Dieu. Je crois à l'esprit d'adoption qui me donne Dieu pour père et mes contemporains pour frères et sœurs. Je crois en l'Esprit de Dieu qui anime notre foi, qui nous renouvelle intérieurement et fait de nous un être nouveau. Je crois en Dieu qui rejoint l'homme dans les plis de sa vie. Amen. Et nous nous retrouvons dans la prière les uns pour les autres. Seigneur notre Dieu, nous voulons déposer notre vie entre tes mains, nos préoccupations comme nos instants de joie. Aide-nous à ôter de notre esprit l'idée terrible que nous n'avons pas le temps de vivre, le temps d'aimer, le temps de créer. Enrichis, Seigneur, notre temps des nuances de la vie, celle du calme, de la joie, de la tendresse et de l'amour, celle du courage, de la force ou du repos. Aide-nous à accueillir et à rencontrer les êtres et les événements qui surviennent sur nos chemins. Réveille en nous le désir d'une foi vécue concrètement au milieu du monde, au service des hommes et des femmes de ce temps. Nos cœurs se peuplent de noms et de visages, de projets et de vie que nous te remettons. Ensemble, reliés les uns aux autres en une communion de prière, nous te remettons tous nos frères et toutes nos sœurs en te disant cette prière que Jésus le Christ nous a enseignée. Notre Père qui es aux cieux, que ton nom soit sanctifié, que ton règne vienne, que ta volonté soit faite sur la terre comme au ciel. Donne-nous aujourd'hui notre pain de ce jour. Pardonne-nous nos offenses, comme nous pardonnons aussi à ceux qui nous ont offensés. Et ne nous laisse pas entrer en tentation, mais délivre-nous du mal, car c'est à toi qu'appartiennent le règne, la puissance et la gloire pour les siècles des siècles. Amen.

recevons, avant de nous quitter, cette parole de bénédiction. Amis, je vous souhaite la lumière qui vient de la tendresse donnée et reçue. Elle fait reculer les frontières de toutes les nuits. Je vous souhaite la lumière qui vient du Christ. Si vous avancez avec lui, quelle nuit pourrait s'emparer de vous? Je vous souhaite la lumière qui vient de la joie lorsque le partage est là. Si nos semblables sont relevés dans leur humanité, la nuit perd son pouvoir sur la terre. Je vous souhaite la lumière qui vient du dialogue renoué, car lorsque les séparés se parlent, le jour commence à danser sur la nuit. Recevons de la part de Dieu, dans notre cœur et dans notre vie, sa bénédiction, sa joie et sa paix. Allons sur nos chemins, nourris de sa présence et de son amour. Amen.

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4: Bonjour, chers auditeurs et chères auditrices de Radio Alliance Plus. Bienvenue pour notre émission. Aujourd'hui, nous allons voyager grâce à deux jeunes trentenaires, je crois.
5: Oui.
4: On va le dire tout doucement. Perrine Bernard et Weiss Yari, qui, je vous le rappelle, pour certains peut-être, qui étaient là jeudi 16 avril à l'apéro-débat qui avait été organisé par les pasteurs aumôniers de Nîmes. Ils étaient présents donc à la Maison du protestantisme pour nous donner un goût réel de leur voyage. Et le sujet avait pour titre « Les trésors cachés de la rencontre ». Donc c'est de tout ça que nous allons parler avec Perrine et Weiss maintenant. Et donc voilà, on est parti. Bonjour Weiss.
6: Bonjour Christian.
4: Bonjour Perrine.
5: Bonjour Christiane.
4: J'ai commencé un peu à l'envers, souvent c'est les femmes en premier, bon, c'est les hommes aujourd'hui. On fait un petit peu comme on veut dans cette émission. Alors, Perrine et Weiss, tout d'abord, ben, j'aimerais que vous nous disiez quelques mots de vous. Qui êtes-vous? D'où vous venez? Et puis après nous parlons, ben, qu'est-ce qu'elle a été cette idée farfelue de partir si loin? Voilà.
5: Alors, moi, je m'appelle Perrine, j'ai 33 ans, donc je suis bien trentenaire et je suis aussi nîmoise. Je travaille dans le marketing et la communication, voilà, pour dire quelques mots. Et toi?
6: Alors, bonjour, moi, je m'appelle Weiss, j'ai 35 ans, je suis lyonnais et je travaille en tant qu'ingénieur dans la construction.
4: Très bien. Donc, pour le côté professionnel, et vous vous êtes rencontrés à Lyon ou à Nîmes?
5: On s'est rencontrés à Lyon parce que je travaillais à Lyon et c'est là qu'on s'est rencontrés, qu'on a été partenaires, conjoints. Et c'est à Lyon qu'on a eu l'idée de ce voyage.
4: Voilà. Très bien. Alors, on est un peu parti maintenant pour aller... où? D'ailleurs, où est-ce que vous avez voulu aller? Est-ce que vous pouvez nous dire ce qui vous a décidé à voyager? D'abord, quels ont été un peu vos objectifs? Pourquoi cette envie? Est-ce que t'es sauf qui peut, on s'en va parce qu'on en a marre de la France? Ou est-ce qu'il y a eu d'autres raisons personnelles profondes? Donc, je crois que Perrine va commencer à nous en dire quelques mots.
5: Et voilà, je vais expliquer un peu la genèse de tout ça. Alors, on était tous les deux dans une période charnière de nos vies. Ça faisait à peu près 10 ans qu'on était installés dans nos boulots respectifs et qu'on était dans une routine. Et chacun avait besoin d'un nouveau challenge, de sortir de notre zone de confort. Et en fait, l'aventure au bout du monde, elle nous a toujours intéressés. Alors quand un dimanche matin, Weiss m'a proposé de partir découvrir le monde, j'ai tout de suite accepté. J'étais même prête à partir sur le champ.
6: Mais sauf qu'un voyage comme ça, ça se prépare. Et il faut répondre à tout un tas de questions. Où est-ce qu'on veut partir? Par quel chemin? Et surtout, qu'est-ce qu'on veut voir et qu'est-ce qu'on veut vivre? Et à l'époque, on n'avait aucune idée de ce que ça représentait un voyage au long cours. Mais il nous semblait nécessaire, même vital, d'avoir un fil rouge, un fil directeur pour ne pas se perdre en route. Et donc ce fil, on a décidé de le tendre entre la France et le Sri Lanka.
5: Alors, j'anticipe la question. Vous allez nous dire pourquoi le Sri Lanka?
4: Voilà. les mots de la bouche.
5: et ben en fait, parce que c'est lors d'un précédent séjour sur cette île qu'on a rencontré une famille formidable qui a complètement bouleversé notre vision du monde. Alors, on était en train de randonner en plein milieu des plantations de thé lorsque, sur la fin de notre balade, le temps a tourné. On est passé d'un ciel bleu à une pluie diluvienne. C'était un véritable déluge. Il n'y avait vraiment rien pour s'abriter. On marchait le long d'une route et on était complètement désespérés. Je vous passe les engueulades parce que, évidemment, ce n'était pas ma faute. C'était Wise qui n'avait pas voulu prendre les parapluies.
4: Comme d'habitude.
5: Donc, on était là au milieu de la route quand on a vu au loin un vendeur de fruits et légumes qui s'était abrité avec ses enfants sous un parasol. Et là, ce monsieur, il nous a fait signe de le rejoindre.
6: Et donc, on l'a rejoint et on a patienté avec eux pendant une heure sous ce parasol. Et pendant une heure, la pluie, elle n'a jamais cessé de tomber. Honnêtement, on n'avait jamais vu autant d'eau de notre vie. C'était, pour vous le décrire, un peu comme, on pourrait dire, une mousson. Et donc, on était trempés, on commençait à avoir froid. La nuit, elle commençait à tomber. On était complètement désespérés. On se demandait bien comment on allait faire pour rejoindre notre chambre d'hôtel. Et là, voyant que les conditions n'allaient pas s'améliorer, le père de famille, il n'a pas hésité et il nous a tout de suite dit d'aller se réfugier chez lui dans sa maison. Donc on y va. Et là, une fois chez eux, ils nous ont tout offert. Ils nous ont offert des habits, de la nourriture, du thé. Et donc, en fait, c'est des gens qui vivent modestement dans une petite maison avec un toit percé. Et à nous, qui étions des parfaits inconnus qu'ils avaient croisés le long de la route, ils ont tout offert.
5: Et à notre retour en France, on a réalisé qu'à chaque fois qu'on racontait nos vacances, on parlait de cette famille. C'est vraiment quelque chose qui nous avait marqué. Alors, ce fameux dimanche matin, on s'est dit que c'était ça qu'on voulait faire. Partir à la rencontre de ceux qui ont encore toute leur humanité, toute leur authenticité dans ce monde qui devient de plus en plus superficiel. Partir à la rencontre de ces gens

0: Et on s'est dit qu'il devait sûrement se trouver dans des zones non touristiques, des endroits qui n'ont pas été façonnés pour être regardés. Et là, l'évidence qui s'est imposée à nous, ça a été de voyager sans avion.
1: Parce que voyager sans avion, c'est forcément se laisser surprendre par l'imprévu. C'est traverser des territoires qui sont invisibles sur les cartes touristiques. Et pourtant, elles sont essentielles pour comprendre le monde. Et donc, pour rejoindre le Sri Lanka sans avion, il y a une route qui s'est imposée d'elle-même. C'est celle de la route de la soie. Une route qui est empruntée par des milliers d'hommes bien avant nous.
0: Alors ça, c'était l'idée de base. Mais quand on regarde la carte, on s'est dit, est-ce qu'on est au final vraiment capable de suivre cette route de la soie? On avait une idée assez claire de comment rejoindre l'est de la Turquie. Mais au-delà, c'était un énorme point d'interrogation. On ne savait pas, avec notre regard d'Européen, on n'avait pas une idée précise de comment passer du Caucase à l'Inde sans risquer notre vie. C'était quelque chose qui nous semblait impossible, beaucoup trop dangereux.
1: Et pourtant, on est quand même parti et ce sont les rencontres qui ont déterminé notre route. Dans les rencontres, il y a celle avec les voyageurs au projet aussi farfelu que le nôtre. Mais il y a aussi et surtout les rencontres avec les locaux. En fait, c'est les habitants des régions qu'on voulait traverser, qu'on a traversé, qui nous donnaient les informations les plus fiables et surtout nous validaient notre itinéraire. Car au final, on peut lire tout un tas de trucs sur Internet, mais qui connaît mieux un pays que celui qui y vit? Et c'est grâce à ces rencontres que nous avons décidé de traverser l'Iran, le Pakistan, pour enfin atteindre l'Inde et le Sri Lanka.
2: Alors, j'ai une question. Je reviens un tout petit peu en arrière, parce que vous avez parlé de la route de la soie, et peut-être tout le monde ne sait pas d'où ça part et où ça va, et par où ça passe. Alors, c'est vrai que c'est difficile de visualiser, et sans doute que les personnes qui vont nous écouter vont aller peut-être tapoter sur Internet, effectivement. Donc, il est bien de préciser exactement un peu par où vous êtes passé. Mais en principe, la route de la soie, c'est de quel pays Quel pays vous traversez? Est-ce que ce sont ceux-là que vous avez vraiment traversés ou est-ce que vous avez dû faire autrement? Ça rejoint ce que Wahis disait tout à l'heure.
0: Alors, on dit souvent la route de la soie, mais en réalité, c'était les routes de la soie. Il y avait plusieurs routes. Mais l'idée, c'était un chemin qui partait de Turquie, donc de Istanbul, l'actuel Istanbul, qui allait jusqu'à Xi'an, qui était la capitale de la Chine à l'époque. Donc, ça traversait tout un tas de pays, depuis la Turquie, ça allait soit par le Caucase et la Russie pour atteindre l'Asie centrale, soit ça descendait et on passait plutôt par la Syrie, l'Irak, l'Iran, et ensuite généralement ça traversait l'Afghanistan, l'Ouzbékistan, le Tadjikistan pour atteindre la Chine. Et donc nous, on a suivi beaucoup de ces pays. On est donc de Turquie, on a atteint, comme le disait Perrine, le Caucase, donc c'est la Géorgie, l'Arménie. On est allé ensuite en Iran. D'Iran, on est allé au Pakistan, Inde. Ça, c'est une petite entorse à la route de la soie, mais c'était sur notre route pour atteindre le Sri Lanka. Et en fait, quand on atteint le Sri Lanka, nous, ça devait nous prendre un an. On avait encore une soif de rencontre, on avait encore une vraie énergie et on s'est dit qu'on avait envie de continuer le voyage et on s'est dit pourquoi pas rentrer par voie terrestre mais en suivant un autre itinéraire et en allant explorer davantage cette route de la soie. Donc depuis le Sri Lanka, on est retourné en Inde, on a traversé le Népal pour entrer en Chine via le Tibet. Donc on a atteint le bout de cette route de la soie, on est allé jusqu'à Xi'an. Et ensuite, de Chine, on est reparti en arrière et on a exploré l'Asie centrale, donc ces contrées mystérieuses qu'on a toujours du mal à localiser sur une carte. C'est le Kirghizistan, le Tadjikistan, l'Ouzbékistan, l'Afghanistan. Et ensuite, d'Afghanistan, on est reparti en arrière, on a retraversé l'Iran, le Caucase et on est entré en Russie.
2: Donc tout cela, vous l'avez fait, je reviens sur le mode de transport, puisque vous n'avez pas pris l'avion, donc c'était avec vos pieds, en vélo, en trottinette, comment vous avez fait?
1: Alors non, on n'était pas en moto ni en vélo, on a principalement pris les transports en commun, comme le bus, le train, le bateau.

0: tôt. Parfois, on a fait du stop. Mais on a aussi fait un autre choix par rapport à notre voyage. C'est qu'on a voyagé sans carte SIM, sans accès à Internet au quotidien. Parce qu'en fait, on s'est rendu compte que voyager sans avion sur les routes de la soie, c'est quelque chose qui devient presque classique. On n'est pas les seuls voyageurs à faire ça. Par contre, voyager sans carte SIM, c'est beaucoup moins courant. Quand on en parlait avec d'autres voyageurs autour de nous, il y en a plein qui ne comprenaient pas. Ils se demandaient même comment on faisait pour y arriver dans ce monde qui est de plus en plus digitalisé. Donc pour eux, c'était inconcevable qu'on voyage sans carte SIM parce qu'aujourd'hui, ça ne coûte rien et ça rend vraiment le voyage beaucoup plus confortable.
1: C'est vrai que ça rend le voyage plus confortable de voyager avec Internet dans sa poche. Mais le téléphone, c'est aussi un vrai frein à la rencontre. Et nous, le but de notre voyage, c'était de rencontrer des gens. Et puis aussi, il faut se dire qu'il y a une époque où les téléphones, ça n'existait pas et les gens, ils voyageaient quand même et ils y arrivaient très bien. Donc nous, c'est tout simple. En fait, quand on avait une question, on allait trouver la réponse en demandant aux gens autour de nous. Et on s'en est toujours bien sorti. Puis ça nous a même permis de faire de superbes rencontres et de superbes découvertes.
2: Et donc, avec le langue des signes. Alors, pour parler du langage.
0: Le téléphone, il permet de traduire dans toutes les langues, mais c'est vrai qu'on peut discuter aussi avec des sourires, avec les mains. C'est pas du tout une barrière, que ce soit la langue en tout cas. Donc, pour le coup, on n'a jamais eu de frein à la rencontre lié au langage.
1: Les échanges sont plus longs, mais ils ne sont pas impossibles.
0: Oui.
2: Oui. Donc, on en revient un peu aux rencontres. Peut-être qu'on va commencer à en parler, à moins que vous vouliez préciser d'autres choses sur le voyage, le parcours. Perrine, non ? Que je vous ai un peu interrompu et fait revenir un peu en arrière pour avoir quelques explications.
0: Non,
2: je ne vous ai pas perdu dans votre, dans votre plan à vous, dans votre tête, non ?
0: Non, ça date. Au contraire, on peut parler des rencontres et les rencontres qui nous ont marquées. Ouais. Alors, on en a eu des dizaines et elles sont toutes très marquantes, c'est sûr. Par contre, si on devait en choisir une, il y a par exemple la rencontre avec Chirac. Alors, ce n'est pas Jacques Chirac au Salon de l'agriculture, mais plutôt son homonyme kurde. Et donc, pour vous mettre un peu dans l'ambiance, on était au Kurdistan turc, en plein mois d'août. Il faisait terriblement chaud. Ça faisait 2 jours que nous étions en train d'explorer la zone à pied et nous étions de plus en plus fatigués. Je me lance à faire du stop. Et dès que j'entends gronder un moteur sur la route, je lève le pouce. Et les quelques voitures qui passent à côté de nous, elles sont ou blindées de monde, ou on nous fait des signes comme des petits coucous ou des sourires, mais pour autant, personne ne s'arrête.
1: Et donc ça faisait 2 heures qu'on était là, le long de la route, on commençait à être complètement désespéré. Et c'est à ce moment-là que la voiture de Chirac, elle s'arrête. On lui indique où est-ce qu'on veut aller, et banco, c'est exactement sa destination. Donc on monte avec lui. Et à bord, on en parlait tout à l'heure, on parle aucune langue en commun. Nous, on parle pas turc et on parle pas kurde non plus. Il y avait pas cette option en LV3. Et pourtant, on arrive à communiquer. On utilise le traducteur de son téléphone. Donc voilà, c'est quelque chose qui est un peu long, c'est un peu fastidieux, mais on arrive à avoir des échanges. Et là, il nous demande si on a visité les sites touristiques des alentours. Non, parce qu'en fait, nous qui nous déplacions en transport en commun, c'était que des sites non desservis par les transports en commun. C'était impossible pour nous d'y aller. Et quand on lui dit ça, pour Chirac, c'était quelque chose d'impensable. Il n'arrivait pas à concevoir qu'on puisse venir jusqu'ici, jusque dans sa région, sans visiter ces ruines qui datent toutes de l'époque romaine.
0: Et on peut le comprendre, hein. C'est comme si quelqu'un venait à Nîmes sans faire un arrêt devant les arènes et la Maison Carrée. Donc c'est comme ça que Chirac il s'est improvisé guide de sa région. Et il n'a pas hésité à faire des détours pour tout nous montrer. À chaque arrêt, il nous donnait de nouvelles explications. Mais il a aussi pris soin de nous. Il nous a offert du thé, des boissons fraîches. Et nous, on avait beau insister pour lui rendre l'appareil, c'était impossible.
1: Et à la fin, quand il nous dépose enfin au lieu qu'on avait convenu, il nous apprend que ce n'était pas du tout sur son chemin et qui va devoir se faire une heure de trajet dans le sens retour. Et donc, c'est ça qui est marquant dans la rencontre avec Chirac, c'est qu'il nous a pas seulement pris en stop, mais il nous a aussi offert de son temps. Il nous a offert de son énergie et il nous a fait découvrir sa région avec fierté. Et donc, en gros, c'est une rencontre qui est authentique, sans aucun calcul, sans aucune attente derrière, juste par envie d'aider son prochain, quoi.
2: Gratuitement.
1: Ouais. Gratuitement, voilà.
0: Et partager un moment de vie.
2: Est-ce qu'il y a une autre rencontre que vous voulez, dont vous voulez nous parler ?
0: Ah, si on peut, oui. Hein. On en a une qui est très importante pour nous et sans conteste, elle a eu lieu en Iran. On venait d'arriver à Téhéran. Alors, je ne sais pas ce que vous évoque Téhéran, surtout en ce moment. Mais pour nous, à l'époque, c'est la ville des méchants dans James Bond. Une ville extrêmement louche et dangereuse. Alors nous, on y était juste de passage pour des raisons administratives. On y allait pour récupérer des visas pour aller en Inde. Mais en arrivant à l'ambassade, les portes étaient fermées et elles ne rouvraient que dans 2 jours. Donc nous, on est complètement désespérés et on se demande qu'est-ce qu'on va faire dans cette ville de méchants pendant 2 jours. Eh bien, comme en France, on guérit tous les maux par la nourriture, on est allé au restaurant, tout simplement. Et à peine assis à notre table, il y a un couple d'Iraniens qui a commencé à discuter avec nous. Alors, c'est quelque chose de très courant en Iran. Et en fait, on a passé un super moment avec eux. Et à la fin du repas, ils nous ont invités à les suivre pour continuer la soirée. Ils nous ont emmenés dans une sorte de bar canaille où des femmes étaient dévoilées. Elles dansaient, elles chantaient. Et il y avait même de la vodka sur les tables. Donc, tout ça, c'est officiellement interdit en Iran. Mais pourtant, dans cet endroit, ça semblait parfaitement normal. Et en quelques secondes, tous nos préjugés sur les Iraniens, ils se sont effondrés. On était face à des gens qu'on imaginait très différents et qui, au final, nous ressemblent beaucoup. Et donc, le lendemain, on a retrouvé ce couple afin de visiter Téhéran. Et ils nous ont initiés à l'histoire et la culture persane. Il y a une nouvelle image de Téhéran qui s'est dessinée. C'est une ville moderne et agréable à vivre.
1: Et le séjour avec eux, il ne s'est pas arrêté là, puisque derrière, ils nous ont proposé d'aller passer quelques jours avec eux dans le désert. Et ils ne pouvaient pas nous faire de plus beaux cadeaux, parce que, encore une fois, nous qui nous déplacions en transport en commun, le désert, c'était une zone inaccessible. Donc, on a accepté avec plaisir, et on a passé un total de 4 jours avec eux. On était dans le désert, et eux, c'est des artistes, donc ils passaient la journée à jouer de leur instrument de musique, à chanter au milieu des dunes. Et le soir, on se retrouvait tous autour d'un feu, autour d'un barbecue pour discuter et pour refaire le monde. C'était vraiment un moment qui était hors du temps. Et les mots, ils me manquent pour arriver à décrire ce qu'on ressentait à ce moment-là. Et donc, ensuite, une fois qu'on a quitté Téhéran ou même quitté l'Iran, on a conservé... ce lien avec eux, on a continué d'échanger. Et si on a décidé de retourner en Iran sur notre trajet retour, eh ben c'est pour eux, c'est pour rencontrer ces personnes qui nous ont marqués, qui nous ont touchés et à qui on tient beaucoup. Donc on y était il y a quelques mois, on est allé fêter les fêtes de Noël cette année à Téhéran. Et nous, il faut savoir que donc, Noël, c'est une période qui est importante pour nous. Mais pour la deuxième année consécutive, on était loin de nos familles, loin de nos proches. Et ça, nos amis iraniens, ils le savaient. Et ils nous ont préparé une surprise. Ils nous ont fabriqué un sapin de Noël, alors à leur manière, comme ils imaginaient que ça se fête. Ils l'avaient fabriqué avec des branches d'olivier, décorées de guirlandes lumineuses. C'était très touchant. Et du coup, cette fois-ci, ça a été à nous de partager nos codes, de partager nos traditions, nos musiques. Et encore une fois, on a vécu un moment voilà, qui était hors du temps. Et donc cette rencontre, là où elle est marquante, c'est que c'est littéralement la rencontre de l'autre, de celui qu'on diabolise. Et c'est un moment où on se rend compte que on va contre nos préjugés et que... ceux qu'on a toujours décrits comme les ambassadeurs du mal, et ben en fait, c'est des gens qui sont comme nous. Et donc, cette rencontre, c'est le reflet de notre ignorance, quoi.
2: Merci beaucoup pour ce témoignage qui est très important de ces Iraniens, donc ces rencontres avec des Iraniens. Et je crois que vous aviez envie justement de nous faire écouter une musique que vous avez entendue différemment. Mm-hmm. Mais voilà, donc nous allons écouter. Est-ce que vous pouvez nous dire quoi rapidement?
0: Très
2: parce qu'après, nous irons vers notre conclusion pour que vous nous disiez un peu ce que pour vous, ces rencontres, qu'est-ce que ça a été pour vous, ces voyages?
0: Alors, pour le choix de la musique, c'est Le Temps des Fleurs, la chanson du Temps des Fleurs qui est chantée en persan. Et nous, on a eu la chance de l'écouter par nos amies iraniennes et avec leur instrument traditionnel. Mais là, c'est la version qu'on a trouvée sur Internet que vous allez pouvoir écouter.

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1: 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Vous savez que vous pouvez écouter tous nos podcasts, que si vous avez envie, vous pourrez réécouter encore cette émission avec Weiss Yari et Perrine Bernard. Et voilà, nous sommes à la fin de notre émission, déjà, après avoir parcouru tous ces pays. Donc, ça va être un peu un challenge de terminer en une phrase, chacun, pour dire qu'est-ce qui était important pour vous, le plus important?
2: Ah. Alors déjà, nous, on a appris qu'on ne savait pas grand-chose, que l'on a beaucoup de préjugés, mais qu'on est surtout des ignorants. On est revenu avec un nouveau regard sur le monde, un regard beaucoup plus réaliste et plus objectif.
3: Et je pense que le voyage nous a redonné aussi accès à un rapport au temps qu'on avait perdu. Ça nous a appris à reprendre du temps, à se laisser porter par l'imprévu et à accepter les mains tendues pour vivre des instants présents.
2: Et pour conclure, ce voyage nous a permis de découvrir à quel point les gens sont profondément bons, peu importe leur nationalité, leur religion, leur langue, leur couleur de peau, qu'ils soient citadins ou ruraux. Les hommes cherchent simplement à se nourrir, à élever leurs enfants dignement et n'hésitent pas à porter secours à quelqu'un dans le besoin. C'est vraiment le plus grand trésor que ce voyage nous a apporté. Ce voyage nous a redonné foi en l'humanité.
1: Voilà, c'était le trésor caché de la rencontre. Et nous terminons exactement avec ces bons mots dans la tête qui nous encouragent comme ils vous ont encouragé, qui vous aident maintenant à vivre d'une autre façon. Je suis sûre, peut-être que nous aurons l'occasion d'en reparler. Merci Perrine.
2: Merci Christiane.
1: Merci Weiss.
3: Merci Christiane.
1: Et bonne suite à vous.
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1: Il est midi à Paris, 10h en temps universel. 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
2: Fanny Bay.
1: 6 morts en Russie, 828 drones ukrainiens détruits, dont 600 vers Moscou. Voilà en chiffres l'attaque massive lancée par Kiev cette nuit. On en parle dès l'ouverture de cette édition. En Belgique, les flammes gagnent du terrain. 3000 hectares partis en fumée dans une réserve boisée. C'est l'un des pires incendies de l'histoire du pays. Conséquence, Bruxelles fait appel à l'aide de l'Union européenne. Vous l'entendrez. Voilà une semaine qu'elle ne sort plus de chez elle. Une Palestinienne de Kousra, victime comme d'autres habitants de son village du siège de colons israéliens extrémistes, le tout sous les yeux de l'armée israélienne. Et puis à la fin de ce journal, les mots de la sélectionneuse de l'équipe de football camerounaise à l'approche de la finale de la Coupe d'Afrique des Nations ce soir contre le Malawi. Cette nouvelle attaque de drones ukrainiens en Russie, l'une des plus massives depuis le début du conflit. Selon le maire de Moscou, 600 engins ont visé la capitale cette nuit et au moins 3 personnes ont été blessées. À Moscou, la correspondance de Jean Dizier Revoin.
3: Ce matin, la défense russe a annoncé qu'il avait abattu 828 drones dans 16 régions russes, en Crimée, en mer Noire et en mer d'Azov. 201 drones parmi les 600 qui se dirigeaient vers Moscou ont été neutralisés, selon le maire de la ville. Cette attaque, l'une des plus massives depuis le début du conflit en 2022, a fait au moins 5 morts dans la région de Rostov, dans le sud du pays. Une autre personne a péri dans la région frontalière de Belgorod et une autre dans la région de Moscou. Les autorités parlent encore d'une vingtaine de blessés au total. À Domodedovo, une ville située à une vingtaine de kilomètres au sud de Moscou, un entrepôt de médicaments a été touché, provoquant un incendie dont la fumée noire était visible à plusieurs kilomètres. À Podolsk, une autre ville située à proximité immédiate de Moscou, un nouvel entrepôt de Wildberries, le géant russe du commerce en ligne, a pris feu après avoir été atteint par un drone. C'était le plus grand centre logistique du groupe depuis la destruction en juillet dernier de son complexe situé à Elektrostal, à une quarantaine de kilomètres à l'est de la capitale. Jean-Didier Revoin, Moscou. RFI.
1: La Russie, elle aussi, a bombardé l'Ukraine cette nuit. Au moins 3 morts et 20 blessés dans le pays, dit le président Volodymyr Zelensky, qui déclare ce matin sur Telegram, je cite, « Partout où les missiles balistiques russes atteignent leur cible, ils frappent des infrastructures civiles ». Fin de citation. Il est entré dans l'espace aérien roumain avant d'être abattu par un avion de combat espagnol. Un drone a pénétré aujourd'hui en Roumanie, près des frontières avec l'Ukraine et la Moldavie. Information transmise par le ministre roumain de la Défense. Depuis le début de la guerre entre Kiev et Moscou, le pays en subit régulièrement les conséquences. À la fin du mois de juillet, Bucarest avait abattu pour la première fois depuis le début du conflit un drone à une centaine de kilomètres de sa capitale. Direction Kousra, à présent, village palestinien devenu malgré lui le symbole de la colonisation israélienne en Cisjordanie occupée. Voilà une semaine que la localité est soumise à un siège des colons extrémistes qui encerclent les maisons à l'intérieur desquelles se trouvent des familles palestiniennes. L'armée israélienne est sur place, elle aussi, mais elle n'intervient pas contre les colons radicaux. Nicolas Falaise, vous avez pu échanger avec l'une des palestiniennes enfermées depuis une semaine à Kousra.
4: Cela fait une semaine qu'elle ne peut plus sortir de cette maison où elle cohabite avec 2 autres membres de sa famille. Dans le logement voisin se trouvent plusieurs de leurs proches, dont de jeunes enfants, bloqués chez eux aussi par les colons extrémistes. Ces colons, on les voit sur 2 vidéos que cette habitante palestinienne de Kousra nous envoie. Sur ces images tournées de sa fenêtre, de jeunes hommes et adolescents que l'on peut voir marcher par petits groupes sur les collines aux abords du village. Notre interlocutrice nous explique que les maisons assiégées n'ont plus d'eau courante ni d'électricité, hormis quelques heures de courant fournies par des panneaux solaires. En ce qui concerne le ravitaillement, les habitants ont pu recevoir l'aide apportée vendredi par des militants israéliens opposés à la colonisation. Ces derniers ont été aussitôt refoulés par l'armée. De sa maison encerclée de Kousra, la villageoise palestinienne observe ses soldats israéliens qui laissent la situation s'éterniser. Elle dit ne pas comprendre pourquoi il protège les colons au lieu de les déloger.
1: Le récit de Nicolas Falaise. Le Qatar retarde l'enquête sur le sort de pilotes de chasse iraniens. C'est l'accusation portée par Téhéran aujourd'hui, qui a affirmé hier que Doha avait capturé 3 de ses pilotes après une opération fin juillet. L'Iran a déclaré que Doha bloquait l'accès de responsables iraniens à son territoire. Des affirmations démenties par la diplomatie qatari. La Belgique combat l'un des pires incendies de son histoire. Le feu qui s'est déclaré vendredi dans une grande réserve boisée s'est rapidement propagé. 3000 hectares déjà partis en fumée. Une situation inédite qui a poussé Bruxelles à activer le mécanisme de protection civile de l'Union européenne hier. Alors, en quoi consiste ce dispositif ? Élément de réponse avec Sofia Katsenkova.
5: La Belgique a d'abord fait une demande au Centre européen de coordination d'urgence basé à Bruxelles. Celui-ci évalue les besoins, puis transmet l'appel aux 27 pays de l'UE, ainsi qu'aux 10 États partenaires de ce mécanisme, comme la Serbie ou la Turquie par exemple. Chacun peut alors proposer volontairement des équipes ou des appareils. Dans le cas de la Belgique, les Pays-Bas ont envoyé 2 hélicoptères. Lorsque les renforts ne suffisent pas, l'UE peut aller chercher dans sa propre réserve appelée Rescue. C'est elle qui a fourni à la Belgique un hélicoptère venu de Tchéquie et 2 avions spécialisés envoyés depuis la Suède. L'Union européenne a 22 avions bombardiers d'eau en réserve, ainsi que 5 hélicoptères et une force de 800 pompiers environ. Ce mécanisme a été activé plus de 830 fois depuis sa création en 2001, mais ses limites apparaissent lorsque plusieurs catastrophes surviennent en même temps, comme cet été avec les nombreux feux de forêt qui ravagent l'Europe.
1: Ailleurs en Europe, justement, les flammes sévissent toujours. Un feu s'est déclaré hier sur l'île grecque de Skyros en mer Égée et continue aujourd'hui à se propager, alimenté par des vents violents. Le pays reste en alerte maximale incendie ce week-end. En Espagne, 2 incendies en cours depuis 2 jours, l'un dans le nord-est en Aragon et l'autre en Andalousie dans le sud. Plus de 40 000 hectares parcourus. Et puis en France, le feu évolue plutôt favorablement dans les Landes, dans le sud-ouest. Déclaration ce matin du préfet Gilles Clavreul qui décrit tout de même une nuit active mais sans reprise majeure significative et qui réévalue la surface brûlée par l'incendie à 1700 hectares. En Indonésie, elles sont des milliers à attendre de l'aide. Des milliers de personnes évacuées au lendemain du puissant séisme de magnitude 7,7 qui a secoué l'île de Flores dans l'Est. Le dernier bilan fait état d'au moins 51 morts et des dizaines de blessés. Pas d'électricité ni d'accès aux télécommunications dans certaines régions. C'est l'une des plus petites monarchies d'Europe et l'une des dernières à adopter le principe d'égalité homme-femme au sein même de la couronne. Le Liechtenstein ouvre la succession du trône aux femmes. Une décision pas facile à prendre dans ce petit pays conservateur coincé entre la Suisse et l'Autriche. Jérémy Lanche.
6: Jusqu'à présent, la succession au trône n'était possible que pour les membres masculins de la famille royale. Dorénavant, ce sera l'aîné qui aura cette charge, peu importe son genre. Le Liechtenstein est dirigé par le prince souverain Hans Adam II, mais c'est son fils, le prince héréditaire Aloïs, qui gère les affaires courantes. En 2019 encore, celui-ci se disait opposé à l'idée que les femmes puissent diriger le pays pour des raisons de stabilité de la couronne, selon lui. Il a visiblement changé d'avis, même si ce n'est pas pour tout de suite. Le prince a 4 enfants, dont une fille, mais elle n'est que 2e dans l'ordre de succession. La décision est donc surtout symbolique dans un pays considéré comme à la traîne en matière de droits des femmes. Elles n'ont obtenu le droit de vote qu'en 1984. L'avortement y est toujours interdit. Le Parlement pourrait voter pour sa dépénalisation très prochainement, mais le prince Aloïs a déjà menacé d'y mettre son veto. Jérémy Lanche, Genève, RFI.
1: Allez, on parle football à présent. La finale de la Coupe d'Afrique des Nations, c'est ce soir au Maroc. Le Cameroun affrontera le Malawi pour un match historique, car aucune des 2 sélections n'a jamais remporté la compétition. Le Cameroun part avec l'avantage de l'expérience, mais devra se méfier du Malawi qui peut compter sur les sœurs Chawinga, très en vue depuis le début du tournoi. Pour la sélectionneuse camerounaise Valentine Guélé, la qualification de son équipe est méritée, mais il faudra rester lucide jusqu'à la fin. On l'écoute.
7: Aucun match n'a été facile. C'est pour nous. En jouant le pays hôte la dernière fois, c'est que ça a été comme tous les matchs que nous avons abordés. Chaque match pour nous, c'était une finale. Il n'y avait aucune facilité dans ces matchs. C'était très dur. Toujours après chaque match, on prenait soin de nos filles, de les ramener toujours à garder la concentration pour la suite. Donc après avoir gagné les demi-finales, certes, il y a eu de la joie, mais Mais je crois que ça devait s'arrêter ce jour-là et bien se préparer pour la finale.
1: Coup d'envoi de la rencontre, 19h, temps universel, un match à suivre en direct sur le site de RFI.fr. Et puis, autre rencontre, en bref, qui se joue aussi ce soir, 4 jours après sa victoire face à Aston Villa en Super Coupe d'Europe. Le PSG retrouve la pelouse. Le Paris Saint-Germain affrontera Lens au Stade Bollard à l'occasion du Trophée des Champions. C'est la fin de ce journal, midi 10 à Paris.
0: Appelez-nous, exprimez-vous. Amélie Beaucourt.
8: Au Tchad, 9 opposants politiques ont été graciés vendredi par le président Mahamat Idriss Déby. Et parmi eux, l'ancien Premier ministre.
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0: Aujourd'hui, en quoi consiste cette solidarité sous l'Ancien Régime? Nous serons accompagnés par Jean-Sébastien Bach et ses variations pour son élève Gottlieb Goldberg.
1: Nous vous proposons donc cette année l'évocation à Nîmes des grandes étapes d'association coopérative, une forme structurée de la vie en société. Nous aborderons ce thème historique nîmois en nous interrogeant d'une façon plus générale sur la notion de solidarité sociale. Durkheim notait « Une société n'est pas simplement constituée par la masse des individus qui la composent, par le sol qu'ils occupent, par les choses dont ils se servent, par les mouvements qu'ils accomplissent, mais avant tout, par l'idée qu'elle se fait d'elle-même. »
0: Mais comment peut-on faire groupe et permettre le vivre ensemble en dehors des idéologies excluantes fondées sur un bouc émissaire? Constatant que l'individu ne peut vivre sans attache, le sociologue Serge Pogan retient en effet le terme « attachement » pour exprimer cette solidarité constituée pour lui de quatre liens fondamentaux entrecroisés tel un tissu. Le lien de filiation qui s'impose, le lien de citoyenneté plus ou moins choisi, le lien de participation élective, les groupes affinitaires choisis, notamment religieux, et enfin le lien de participation organique plus ou moins choisi, tel le travail, qui est à la fois une protection, convention collective, protection sociale, et une reconnaissance. En cas de souffrance au travail, l'individu se sent inutile et dévalorisé.
1: La solidarité doit donc être vue comme l'attachement social, c'est-à-dire l'entrecroisement de ces quatre liens. Elle n'est donc pas qu'une question de prélèvements sociaux résumant souvent l'économie sociale et solidaire, et perçue comme des droits quasiment naturels, établis de tout temps, voire des salaires que la société nous doit. Nous oublions que ce règlement collectif, plus ou moins obligatoire géré par l'État, ce régime général de la sécurité sociale alimenté par cotisations salariales et contributions patronales, ne date en France que de 1945.
0: Dans les années 1900, Durkheim définissait le concept de solidarisme comme un corps social. Il disait « la solidarité est un fait d'une importance capitale dans les sciences naturelles puisqu'elle caractérise la vie. Si l'on cherche, en effet, à définir l'être vivant, l'individu, on ne saurait le faire que par la solidarité des fonctions qui lie les parties distinctes. Et la mort n'est pas autre chose que la rupture de ce lien entre les divers éléments qui constituent l'individu et qui désormais, désassociés, vont entrer dans des combinaisons nouvelles, dans des êtres nouveaux. Mais sur quoi reposait la solidarité sociale avant cette date? Il y a plusieurs manières de se sentir solidaire d'un corps social.
1: Le plus fréquent, car le plus commode, est l'identification qui généralement se construit par rapport à un groupe rival dont on veut se démarquer. Méthode efficace, mais bien peu évangélique, qui conduit donc à l'exclusion et à la radicalisation par surenchère de supposées valeurs opposées et ne peut donc aboutir qu'au conflit.
0: L'autre approche est au contraire basée sur une action ou un projet commun, hors de toute comparaison ou jugement, et avec deux démarches possibles. L'une, soucieuse d'investissement en vue d'une réciprocité future, psychologique ou pécuniaire, et l'autre, basée sur la gratuité du don au présent. Ce sont ces deux démarches que nous allons décliner ici, dans le contexte nîmois, avec bien sûr insistance sur la dernière, conforme au salut par pure grâce, défendu par les réformateurs. C'est à Nîmes une longue histoire, souvent liée, mais pas exclusivement bien sûr, à la tradition protestante.
1: On peut raisonnablement imaginer que les premières manifestations coopératives l'ont été sous forme d'entraide ou de troc de services. En premier lieu, bien sûr, la solidarité familiale, étendue au départ à une large parentèle, suivie de la solidarité villageoise puis urbaine, sorte de famille élargie mais bien souvent identitaire, et donc exclusive.
0: Des protecteurs vont s'imposer par la force, à travers le système féodal, puis monarchique. Mais ils sont peu présents à Nîmes, qu'il s'agisse des Trencavel ou du roi de France après la guerre des Albigeois. Une relative autogestion par les consuls s'installe même dès le XIIe siècle, plus ou moins harmonieuse et identitaire, et contestée périodiquement par des conflits populaires ou des évêques autoritaires.
1: Des solidarités professionnelles émergent peu à peu à travers les compagnonnages de formation ou des confréries religieuses. Des communautés de métiers, jurées ou réglées sous protection et contrôle royal apparaissent, tout en réglementant la concurrence, l'accès et l'exercice du métier. Certaines corporations organisent une assistance entre professionnels volontaires en cas d'accident du travail. On y développe des aides financières mutuelles qui, favorisées par les débuts du commerce international, deviendront vers le XIVe siècle des assurances volontaires liées au système bancaire naissant.
0: Cependant, hors du monde professionnel qui ne concerne alors qu'une minorité masculine, pour la majorité la moins favorisée de la population, la solidarité dépend parfois du clientélisme, mais surtout de l'Église. Se voulant universelle, cette solidarité religieuse se manifeste de différentes manières. Au départ, dans les monastères, qui pratiquent l'hospitalité avec des maisons de charité. Elle se développe ensuite dans les paroisses, à travers des chanoines ou des diacres, qui gèrent les biens alimentés par la dîme ou attachés à la cathédrale. Apparaissent alors, fondées par des laïcs mais tenues par des institutions religieuses, des écoles et des hôpitaux, qui sont à la fois hôtels d'accueil, hospices, orphelinats et, accessoirement, centres de soins.
1: Nous connaissons à Nîmes certains de ces hospices médiévaux. La Sainte-Croix, rue de l'École Vieille, les Quatre Chevaliers, 31 et 33 rue de la Madeleine, Saint-Marc, sur la Grand-Rue, pour l'hospitalité, emplacement de l'actuel muséum. De leur côté, pèlerinage et croisade génèrent des ordres hospitaliers, franciscains, hospitaliers, confrérie de Saint-Jacques.
0: Au XIIIe siècle, un hôpital Saint-Jacques se tient sur la route de Saint-Jacques-de-Compostelle, à l'extérieur de la porte romaine d'Espagne, future porte des Augustins puis de France. Des moines de Saint-Antoine du Viennois, d'où le nom du quartier, y installent une maladrerie pour la lèpre. Et au XIVe siècle, l'établissement sera réservé aux contagieux, en 1483. Il y a également dans cette zone une maison de Saint-Jacques, intramuros, devenue au XIVe siècle l'hôpital des chevaliers de Saint-Jean de Jérusalem.
1: Il y a enfin, fondé en 1313 par Raymond Ruffy, un riche commerçant mort en 1330, un hôpital de 12 lits destiné aux pauvres malades dans une maison qu'il possédait à côté de la porte romaine des Augustins, à charge pour ses héritiers d'en assurer la gestion, ne voulant pas que nul autre ne s'immisçât dans cette administration, pas plus le pape ou ses représentants que le roi ou ses officiers. Deux femmes y étaient logées, nourries et préposées aux soins.
0: On voit ici pointer une mentalité nouvelle, où l'individu s'affirme face au groupe, avec une connotation vaguement anticléricale, pondérée cependant par les dons faits en même temps pour le salut de son âme aux franciscains, dominicains, frères du Mont-Carmel et religieuses de Saint-Sauveur de la Fontaine. Mais de fait, ses héritiers céderont l'hôpital aux chevaliers de Saint-Jean de Jérusalem, qui tenaient déjà les autres hôpitaux de la Porte de France.

0: Au XVe siècle, nous aborderons la laïcisation et la solidarité municipale. Vers le XIVe siècle, le commerce international se développe, source de guerres nationales, d'épidémies, de crises économiques et de troubles politiques, travail collectif et paupérisme urbain. Le consulat se soucie désormais du risque social, une volonté organisatrice et moralisatrice de l'élite dirigeante se développe avec la Devotia Moderna et finalement la pré-réforme qui infiltre les milieux intellectuels, des religieux surtout, avec quelques nobles cultivés, puis la frange de bourgeoisie acquise à l'humanisme développée par le Quattrocento italien.
1: Une bonne illustration de ce nouvel état d'esprit est la fondation de la Maison de l'Avocat des Pauvres, achetée en 1449 par Louis Raoul, un avocat originaire de Bernis qui défend les indigents, les veuves et les orphelins. Il meurt en 1484, laissant une jolie fortune. Trois maisons intramuros, un jardin dans un des faubourgs, des vignes et des olivettes. Ces biens alimentent sa fondation testée dès 1460 pour les pauvres qui auraient besoin d'un défenseur devant les tribunaux. Il avait nommé Jean Auban à cette fonction et ses successeurs devaient être élus par des officiers royaux, soit de la sénéchaussée, soit de la cour royale ordinaire de Nîmes, ainsi que par les avocats de ces deux cours et par les consuls et les conseillers de la ville, alternativement.
0: L'avocat élu doit prêter serment de bien remplir sa charge gratuitement pour les Nîmois et les Bernissois nécessiteux. En échange, il est logé dans la maison léguée, ornée à la fois des armes du roi et de celles de la ville, et avec une bibliothèque humaniste et une collection de pièces antiques selon la mode en usage dans la bonne bourgeoisie nîmoise. Par le même codicille, il demandait aux exécuteurs testamentaires de faire célébrer des messes dans les couvents des quatre ordres mendiants de Sainte-Croix et de l'abbaye de Saint-Sauveur de La Fontaine, et de l'enterrer dans la chapelle des Dominicains, dans le Faubourg Nord.
1: En 1483, suite à épidémie, les consuls décident d'acheter tous les hospices intramuros et de regrouper leurs activités, pour les non-contagieux, dans l'hôpital Ruffi. Agrandi avec trois grandes salles communes pour les hommes et au premier étage, et une grande salle au rez-de-chaussée pour les femmes, celui-ci devient l'Hôtel-Dieu, et est confié aux franciscains. Or, ceux-ci passeront majoritairement à la réforme vers 1560 et l'Hôtel-Dieu avec eux. L'évêché de Nîmes étant alors commendataire, les consuls écrivent à l'évêque Brissonnet pour demander, non sans humour, de nommer un homme de bien pour pratiquer l'hospitalité envers les pauvres qui sont en grand nombre, tant à l'hôpital que dans la ville.

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1: RFI, bonjour, 16h en temps universel, bonsoir, 18h ici à Paris.
2: Nicolas Brousse.
1: Les médias iraniens relaient une vidéo du guide suprême en train de converser avec le président Pezeshkian. Les images ne sont pas de qualité HD, mais cette vidéo est la première officielle sur laquelle on voit Mojtaba Ramenei depuis sa nomination et le début du conflit avec les États-Unis. En Cisjordanie occupée, des colons israéliens harcèlent des villageois palestiniens obligés de se terrer dans leurs maisons assiégées. Ces exactions à Kousra se déroulent sous les yeux de l'armée israélienne impassible, ce qui n'étonne pas une ONG composée d'anciens militaires. Déjà près de 3000 hectares partis en fumée, pompiers mais aussi agriculteurs se mobilisent contre ce qui est déjà l'un des pires incendies de l'histoire de la Belgique. Et puis H-2 avant la finale de la Coupe d'Afrique des Nations version féminine. Cameroun-Malawi, aucune des deux équipes ne l'a gagné jusque-là, mais les Lions indomptables ont une carte maîtresse, leur gardienne Mikaeli Bina, véritable révélation de la compétition. Téhéran promet une prime équivalent à 30 000 $ à toute personne qui capturerait ou tuerait un soldat américain s'aventurant en Iran, annonce aujourd'hui du chef d'état-major de l'armée iranienne, qui ajoute que la prime serait même doublée si c'est une femme qui exécute la mission. Cela reste hypothétique. Aucun déploiement de troupes américaines sur le sol iranien n'a été documenté depuis le début du conflit. Parallèlement, les médias iraniens ont publié une courte vidéo du nouveau guide suprême, l'ayatollah Mojtaba Ramenei, en train de discuter avec le président Pezeshkian. Siavosh Ghazi, vidéo de mauvaise qualité, mais ce sont les premières images du guide suprême depuis sa nomination.
3: Il s'agit de la première vidéo du nouveau guide suprême iranien, l'ayatollah Mojtaba Khamenei. On ne sait pas à quel moment cette vidéo a été tournée, mais on voit le président iranien et Mojtaba Khamenei en aparté, assis à même le sol, en train de discuter. Il y a deux jours, le président iranien avait affirmé qu'il avait été reçu pendant 7 heures par Mojtaba Khamenei pour parler des différentes questions du pays. Et donc on peut penser qu'il s'agit d'une partie de cette vidéo, représente une de cette rencontre entre le président iranien et Mojtaba Khamenei. Le nouveau guide suprême iranien est en bonne santé. Il parle très clairement et il n'est pas blessé comme cela a été affirmé par les responsables américains et israéliens. Donc cette première vidéo montre que le nouveau guide suprême iranien contrôle les affaires du pays et est en charge des grandes questions du pays, d'autant plus qu'il a nommé une série de chefs militaires à la tête des gardiens de la révolution ou encore à la tête de l'état-major des forces armées iraniennes. Donc on peut supposer que le nouveau guide suprême iranien est en charge et dirige le pays.
1: Les précisions de Siavosh Ghazi, notre correspondant à Téhéran. Entretien en Égypte ce dimanche pour la mise en œuvre du plan de paix pour Gaza. Une délégation du Hamas a rencontré le chef du renseignement égyptien. Jared Kushner, émissaire, mais aussi gendre de Donald Trump, s'est entretenu avec le président égyptien, Sisi. Il doit ensuite discuter dans la semaine qui vient avec le premier ministre israélien, Benjamin Netanyahou, qui a déjà rejeté le plan parrainé par les États-Unis, exigeant un désarmement total du Hamas. Les autorités israéliennes qui laissent faire les colons les plus extrémistes qui, depuis plus d'une semaine, assiègent des villageois palestiniens reclus dans leurs maisons encerclées. Cela se passe dans la localité de Kousra, en Cisjordanie occupée, malgré la présence de l'armée israélienne qui n'intervient pas pour mettre fin aux exactions des colons israéliens. Comment expliquer cette attitude? Question posée à Nadav Weiman. Il dirige l'ONG israélienne Breaking the Silence, composée d'anciens militaires qui dénoncent l'occupation des territoires palestiniens.
4: Depuis le premier jour de l'occupation des territoires, il y a deux systèmes judiciaires. La justice militaire pour les Palestiniens et pour les Israéliens, c'est la loi israélienne qui s'applique. Lorsque j'étais soldat, on me disait de ne pas appliquer la loi militaire ni aucune loi contre les colons israéliens. On me disait, si tu vois un colon couper un olivier ou brûler une mosquée, tu n'as pas le droit d'intervenir. Tu peux juste appeler ta base, qui appellera la police, alors ils enverront une patrouille et ce sont les seuls qui pourront intervenir contre des colons. Ce qu'on disait alors était faux, puisque dans les textes militaires officiels, il est écrit noir sur blanc que l'armée peut faire respecter la loi en Cisjordanie occupée. Donc, lorsque des soldats voient des colons commettre des crimes ou même des actes de terrorisme, ce n'est pas surprenant qu'ils n'interviennent pas pour les arrêter et qu'au contraire, ils les protègent.
1: Propos recueillis par Nicolas Falaise. Pas de paix au Proche-Orient, pas plus en Ukraine. La Russie annonce avoir intercepté 822 drones ukrainiens la nuit dernière, mais 7 Russes ont été tués. De mémoire de gouverneur de la région de Moscou, c'est l'une des attaques les plus massives. La région de Moscou dans laquelle un nouvel entrepôt de Wildberries, le géant russe du commerce en ligne, a été touché. Quant aux missiles russes, ils ont fait 5 morts en Ukraine et ont notamment détruit un marché du livre à Kiev. Ils ont également endommagé une importante aciérie. Même si les températures redescendent, plusieurs pays européens sont toujours en proie à de violents incendies. Les soldats du feu luttent depuis 3 jours contre l'un, sinon le plus grand feu qu'ait connu la Belgique. Malgré tous les moyens déployés et l'aide de l'Union européenne, l'incendie dans les Fagnes, dans l'est du pays, n'est toujours pas circonscrit. 3000 hectares de cette réserve protégée ont déjà brûlé. Correspondance à Bruxelles de Laxmi Lota.
5: Un paysage de désolation vu du ciel. Une terre calcinée, complètement grise d'un côté, qui contraste avec les vertes forêts que les pompiers tentent encore de sauver. Même s'il fait moins chaud que les jours précédents, les conditions météo compliquent toujours la tâche des soldats du feu. Un vent très fort sévit et change de direction régulièrement. Autre difficulté, la topographie des lieux. D'immenses forêts, des landes, de la tourbe, un sol marécageux par endroits. Il n'y a parfois pas d'accès aux foyers actifs. Les moyens aériens européens étaient donc très attendus. Deux hélicoptères néerlandais Chinook sont entrés en action dans la journée. Les quelques 600 habitants évacués de 3 villages hier ne pourront toujours pas rentrer chez eux ce dimanche. Les fumées se voient à des kilomètres jusqu'en France désormais, où une alerte à la pollution a été déclenchée en Moselle. Après une longue sécheresse, la pluie doit tomber ce soir. Les pompiers l'attendent avec impatience. Laxmi Lota, Bruxelles, RFI.
1: Et effectivement, cet incendie en Belgique provoque un pic de pollution atmosphérique dans le département français voisin de la Moselle. Les autorités demandent aux habitants de s'abstenir de brûler des déchets verts ou des résidus agricoles pour éviter de charger encore plus l'air de particules et oxyde d'azote. La France est également toujours touchée par les incendies, même si après 3 jours de lutte intense, le feu de forêt dans les Landes au sud-ouest est enfin stabilisé. La situation évolue plutôt favorablement. À Bondy, en région parisienne, c'est un autre fléau. Un jeune homme a été tué à l'arme blanche la nuit dernière. Homicide très probablement lié au narcotrafic. Il a eu lieu sur un point de deal. Je vous ai annoncé en titre H-2 pour la finale de la Coupe d'Afrique des Nations Féminines. On va la refaire. C'est H-4 puisque Cameroun et Malawi s'affrontent tout à l'heure à 19h temps universel. Ça se passe à Rabat. 10 ans après leur dernière finale de la CAN, les Lions Indomptables tenteront de décrocher enfin un trophée qui leur échappe depuis toujours. Repêché pour participer à cette compétition, le Cameroun a pourtant gravi les marches une à une, porté par une joueuse dont la CAN a révélé la dimension. La gardienne Mikaeli Bihina, dernier rempart, figure majeure de cette épopée. Joël Wadem, notre correspondant, dresse le portrait de celle qui incarne plus que jamais l'espoir des Lions Indomptables.
6: Il va falloir lui construire une statue au Cameroun. Bihina, troisième tentative arrêtée.
7: Les succès des Lions Indomptables ont un visage, celui de Mikaeli Bihina. Formée à Social FC Dumbam, passée par Éclair de Sa, puis au Canon Sportif de Yaoundé, la gardienne de 22 ans a découvert la sélection nationale sous les ordres d'Alain Djemfa.
8: Je l'appelle pour la première fois à l'équipe nationale A en 2021 pour les éliminatoires des Jeux Olympiques Tokyo 2022. Elle m'a vraiment émerveillé. Je l'ai titularisée, mais ça n'a pas été facile, surtout que nous avions des gardiennes qui avaient déjà mis un peu long. Mais Mikaeli nous a fait un très bon match. C'est une gardienne un peu complète, surtout avec son jeu de pied et ses arrêts.
7: Pour Aïssa Nanga, milieu de terrain et ancienne coéquipière de Bihina au Canon de Yaoundé, cette ascension n'a rien d'une surprise.
9: Là où elle est aujourd'hui, c'est le fruit de beaucoup d'efforts et d'abnégation. C'est une personne très souriante. Je ne peux pas vraiment savoir quand elle est fâchée. C'est quelqu'un qui prie beaucoup. Je crois qu'elle est avant-centre, avant de devenir gardienne de but.
7: Derrière les arrêts de Mikaeli Bihina, Raïssa nourrit désormais un même rêve. Voir le Cameroun, après 3 finales perdues, enfin décrocher la première CAN de son histoire. Joël Wadem, Yaoundé, RFI.
1: Cameroun-Malawi, affiche prometteuse de la CAN féminine. Coup d'envoi donc à 19h, temps universel. C'est mon dernier mot à suivre sur le live d'RFI.fr et dans les éditions d'Afrique Soir. Pour l'heure, on va continuer à parler sport et je vous retrouve dans 50 minutes pour un prochain journal.
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1: Hola los cabrones. Bon, c'est la fin alors. Bon, je vous souhaite les meilleurs vibes pour la fin du disque, voilà. Hâte d'écouter ça. Et on se voit bientôt, on va fêter ça comme il se doit.

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2: Radio Alliance Plus, vous allez écouter une conférence de Michel Jasse intitulée « Le pasteur Louis Trial ».
3: Mesdames et messieurs les membres de l'Académie, chers sociétaires, consoeurs, confrères, chercheurs, invités, Monsieur le Président du Conseil Régional de l'Église Protestante Unie, Sévène de Languedoc-Roussillon, chers amis, d'abord un grand merci au Président de l'Académie, cher Alain, pour ce mot sympathique et émouvant. Merci d'avoir parlé de Saint-Geniès de Malgorès et merci aussi d'avoir parlé de l'Afrique. J'aurai un point sur l'Afrique, alors je ne suis jamais allé à l'Afrique noire, mais j'aurai un point sur l'Afrique noire. Si vous m'écoutez jusqu'au bout. Merci au secrétaire perpétuel, cher Alain, aussi. Merci à mes trois parrains qui m'ont conduit à intégrer cette assemblée. Daniel Jean Balade, Jean-Louis Meunier et Olivier Appel qui est actuellement en Ariège. Je remercie les trois groupes d'appartenance, groupes symboliques non métanches, qui constituent notre société savante. Le groupe des indépendants, le groupe catholique et le groupe protestant partagent un peu trop cloisonnant pour certains, qui est en réalité un clin d'œil à l'histoire de notre ville, au XVIe et XVIIe siècle, ici, à deux pas de la bibliothèque Séguier, les anciens locaux de l'Académie royale, ancêtre de notre académie. Académie des arts, faculté de théologie protestante plus ou moins calviniste. Et à côté, un peu plus haut, le petit temple Saint-Marc, reconstruit en chapelle des Jésuites, donc dans un passé, une ville au passé protestant. Si on aime Nîmes, il faut aimer, du moins ne pas ignorer le protestantisme. Je ne fais pas l'éloge de mon prédécesseur, mon collègue Jean-Pierre Gardel, puisqu'il est heureusement, il n'est heureusement pas disparu, seulement en retrait, comme vous l'avez dit, comme membre honoraire. Je le rencontre d'ailleurs dans les paroisses au sud de Nîmes, dans les Costières, que j'accompagne depuis quelques années. Je voudrais juste évoquer quelques éléments qui le concernent et me concernent, car curieusement, nos itinéraires se sont croisés, pas seulement dans l'actuelle succession, mais dans l'autre sens, au Grand Temple de Nîmes, et aussi avant. Jean-Pierre a fait partie à Nîmes d'un groupe de jeunes chrétiens écuméniques auquel j'ai participé, donc il y a plus longtemps que 40 ans. Et là, de même, en sens inverse que pour l'Académie, il entrait quand je quittais le groupe pour la faculté de théologie. J'ai succédé en quelque sorte. C'était dans les années 70, on avait les cheveux longs, c'était la fin de notre adolescence et le début de notre vie d'adulte. Notre groupe post-68A, c'était pas 68A, c'était un peu après, génération après, s'appelait Confibar, Barbe d'Aaron. Notre local fut financé chaque mois uniquement par les économies des lycéens que nous étions. Pendant 5 ans, ce qui est long pour des ados. On était aussi avec des marginaux, notre local se situait rue Porte de France, c'est l'actuel local de la bodega de la France Insoumise. Je n'utilise plus. C'est en face de le sémaphore. On avait trois groupes musicaux, Cri d'espoir, Pâturage, on avait fait un disque aussi, et un troisième groupe autour de feu François Capelier, qui fut apprenti toréador et devint journaliste. On avait trois communautés de vie. Moi, je restais chez mes parents, mais il y avait trois communautés de vie. Un chemin de la planète, une au château Sillol et une autre à Castanet. On faisait aussi un peu de social. On a servi la soupe tous les soirs pendant 5 ans, donc, et on a accueilli plusieurs fois des sortants de prison. Nos bizarreries auraient pu nous entraîner à devenir une secte. C'est vrai qu'on était un peu bizarre, mais ça a duré peu de temps. mais on a été entouré et équilibré par le pasteur Bérus et les sœurs de Pomerol. On a eu beaucoup de contacts, on avait d'un côté des contacts avec des amis catholiques à Montpellier, on faisait des trajets à Montpellier et on allait voir les sœurs de Pomerol à côté de Beaucaire Tarascon. Jean-Pierre Gardel y a trouvé la foi et son épouse. Il s'engage alors dans la communauté charismatique écuménique du Chemin Neuf à Lyon et après des études de théologie, il devint pasteur successivement dans quatre paroisses et il fut accueilli dans notre assemblée quand il est passé en Vonage et à Nîmes. Mais il devance sa retraite pour s'occuper de sa famille fragilisée par plusieurs problèmes de santé. C'est alors qu'il retrouve les talents artistiques de ses parents décédés, il y a eu aussi des 60 ans plus tard, la peinture, la poésie, la poterie. Jean-Pierre a été d'abord très proche des catholiques dans l'écuménisme, puisque cette communauté, le Chemin Neuf, qui est une communauté écuménique, puis a été déçu lors des scandales entourant les communautés catholiques charismatiques. Parce que la presse en a beaucoup parlé, c'est assez triste. Et il a quitté le Chemin Neuf. Dans notre académie, Jean-Pierre Gardel a succédé à Aimé Bonifat, que j'ai, alors c'est curieux, que j'ai aussi assez bien connu pour lui avoir succédé comme pasteur à Perpignan, où il a inauguré le nouveau temple Route d'Espagne. C'était son dernier poste et moi, ça a été mon premier poste. Dans plusieurs des paroisses que j'ai desservies par la suite, ensuite, j'ai rencontré des membres de sa famille, à la fois tarnaise et gardoise. Aimé Boniface, devenu président de la Fédération nationale des déportés et internés résistants patriotes, me demanda, alors c'était le pasteur retraité à Perpignan, et moi j'étais le nouveau, mais me demanda de l'aider dans l'organisation de plusieurs conférences au moment de la montée du Front National. Conférence contre la négation d'Auschwitz, qui, de façon inquiétante, s'exprimait alors, dans ces milieux. Alors, je faisais des affiches, utilisant la première photocopieuse de Perpignan. C'est assez émouvant. Je les collais, et je voulais distribuer plusieurs dans la paroisse, faire ce travail pour le pasteur retraité. Et j'avais du mal à imaginer que mon collègue, vieux monsieur sympathique, mais un peu solennel, avait pu s'échapper d'un camp allemand de prisonniers. Il a parlé beaucoup. Hein. Il ne manquait pas d'humour. Cela me fait bizarre d'avoir une des plus complètes bibliothèques négationnistes d'Europe, alors que je m'oppose à l'extrême droite, disait-il, répétait-il. Homme de décoration et de distinction, il participait à de nombreux colloques et s'occupait des protestants espagnols persécutés sous Franco. Il a écrit sur les protestants nîmois pendant les années noires, mais soucieux de ne vexer personne, il n'a cité aucun nom. Il était un des fondateurs de l'ACA et proche des positions d'Amnesty International. Lors de la chute du mur de Berlin, curieusement, il s'est senti un peu déstabilisé. Comme plusieurs résistants, il était en effet pour la RDA. Je dis aussi les choses qui sont un peu décalées, un peu peut-être difficiles à entendre, mais c'est vrai. Et Aimé Boniface aimait bien qu'on dise les choses vraiment, et il aurait accepté que je dise ça de son vivant. Alors je remonte un peu dans le temps pour évoquer un autre président protestant de l'Académie de Nîmes, avant Alain Péchila, avant Aimé Boniface, qui exerça, lui, son ministère pastoral dans notre ville. Louis Trial, né en 1850, mort en 1934. Au moment de la réorganisation de la maison presbytérale, transformée en maison du protestantisme, rue Claude Brosson, celui qui s'appelait avant rue Les Flottes, un des déménageurs bénévoles, et on a transporté des livres de la maison du protestantisme à Carreda, un des déménageurs bénévoles se désola en disant « J'ai jeté le buste de Trial pensant que c'était le double de celui du pasteur Bahut. » Ça arrive avec les bénévoles. Il restait deux bustes de Bahut à la maison du protestantisme pendant un certain temps. heureusement, quelqu'un a retrouvé, presque 20 ans après, un buste, le buste de Trial, un peu abîmé. Donc maintenant, à la maison du Pour Saint-Yves, vous avouerez, il y en a trois. Pendant mon ministère au Grand Temple de Nîmes, une seule personne se souvenait de Trial. Monsieur Béchard, le père de Françoise, que je remercie d'être parmi nous cet après-midi, qui avait fait sa première communion avec ce grand libéral. Une seule personne, alors que beaucoup évoquaient pour sourire les étourderies de Charles Babu. Je voyais les étourderies de L'Oriole, mais ben c'est une autre époque. Je voudrais maintenant faire deux remarques en entrant dans le vif du sujet. Première remarque, si vous ressentez des allusions politiques à l'actualité affolante que nous vivons aujourd'hui, dans ce que je vais dire surtout vers la fin, c'est voulu. C'est beau que vous m'écoutiez. Deuxième remarque, les ressemblances ne sont qu'apparentes, car il faut toujours se méfier des anachronismes. Vous n'aurez donc pas à protester. Ouf. Quoi que... Louis Trial, pasteur libéral oublié, et Charles Babu, pasteur orthodoxe étourdi. Donc j'aurais bien aimé passer les deux bustes de la maison des protestantines, si possible, mais c'est pas très loin, vous pouvez aller les voir. Louis Trial et Charles Babu furent les deux prédicateurs les plus en vue à leur époque, après Dardier, Viguier, Grotz, Fabre, avant Fayot, Cadenne, Brunel, Saucine, André et Ingrand. Babu et Trial représentent la génération de la fin du XIXe siècle, guerre de 1870, Concile Vatican I 1869-70, synode protestant de 1872. Et du début du XXe siècle, séparation des Églises et de l'État et Première Guerre mondiale. Quand l'un organisait, souvent au Grand Temple ou au Petit Temple, une réunion nationale de son bord théologique, il invitait gentiment son collègue de l'autre bord pour quelques mots d'introduction, un verset de bienvenue et ou une prière, l'un pour l'autre et réciproquement. Les deux ont préféré un enseignement dans une des facultés de théologie, on proposa Montauban à Babu, le ministère direct de la parole, paroissialement, à Nîmes, qui était à l'époque la Genève du protestantisme français. Cela ne veut pas dire que Trial ne se soit pas préoccupé des facultés de théologie. Paris et Montpellier remplaçant au moment de la séparation de l'Église de l'État, Montauban. Paris et Montpellier. Bien au contraire. Pour lui, avec la séparation de l'Église et de l'État, les facultés de théologie n'ont plus à se justifier devant le monde universitaire. Alors c'est toujours une vraie question aujourd'hui. Et peut-être le mythe protestant, un des mythes protestants, l'aura de nos facultés de théologie, l'aura scientiste. Que ce soit pour les églises libérales ou les églises orthodoxes, lui, Trial était pour le libéralisme, les facultés de théologie doivent se préoccuper d'abord des situations concrètes de notre monde, la société, les injustices sociales, la pauvreté, et puis des paroisses, et former des étudiants par la théologie pratique. Louis et... Wilfred Monod, qui était très proche théologiquement de Trial, aussi avait fait la même remarque à Paris, donc à la nommée professeur, il s'est tué. Bon, Louis Trial grandit à Valorogues, où son père était pasteur avant Bédarieux et avant Perpignan. Il soutient sa thèse à Genève, faculté de théologie pour les protestants libéraux, quand Strasbourg était devenue allemande. Avant, donc après la guerre de 1870, après, il va y avoir la création de la faculté de Paris, qui va remplacer pour les libéraux la faculté de Strasbourg. Le père, lui, avait fait sa théologie, donc c'était avant la guerre de 1870, à Strasbourg.
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3: Louis Trial, père et fils, avaient tous deux choisi un sujet similaire pour leur thèse, bon, équivalent à un master plutôt aujourd'hui, sur des mémoires, en fait, sur l'autorité dans le catholicisme pour le premier, en suivant Samuel Vincent, ton ancêtre, répondant à l'amené, et pour le second, le fils, en présentant le courant, le nouveau courant dans le catholicisme, le courant ultramontain, celui de Demestre, de Lacordaire ou de Dalzon, dans ce contexte du 19e siècle, du syllabus de Pie IX. Trial fils n'est pourtant pas étranger à quelque écuménisme avant l'heure. Il travaille à l'éloquence d'un prêtre du 18e siècle, c'est assez curieux, mais aussi en suivant le travail d'un autre étudiant en théologie de Strasbourg, qui finira, après l'abandon du ministère pastoral, il a été quelques années pasteur dans l'Hérault, et puis l'abandon du ministère pastoral pour devenir maire à Montpellier. La famille Trial était originaire de Sumène, le village plutôt catholique, est aux frontières des Cévennes, totalement catholique, plus au nord, cher à notre regretté le confrère Robert Sauzet. Les deux Trial, comme républicains virulents, croient, alors là c'est dans le libéralisme, mais il y a aussi la virulence, comme c'est bien dit, croient à la faillite prochaine, donc il y a le mythe protestant, c'est encore un, la faillite prochaine du catholicisme royaliste, autoritaire et superstitieux. C'est l'époque où un évangéliste d'origine cévenole, d'origine du Vigan, écrit à tous les prêtres de France pour leur demander d'abandonner les erreurs de Rome. Donc cela paraît possible à cette époque. Les deux Trial pensent, eux, de façon donc très protestante. Donc de façon protestante libérale, selon la terminologie de l'époque. Le père, faisant jouer le concordat en raison de l'absence de temple huguenot de Béziers à Barcelone, organise avec l'accord du conseil municipal et du préfet des Pyrénées-Orientales quelques cultes protestants dans les salles de la mairie de Perpignan, place de la Loge à côté du Castillet. Au grand scandale du journal catholique et monarchiste, Le Roussillon. Ça a été vraiment un scandale à l'époque. Deux ans plus tard, donc, ils avaient poussé un peu le bouchon, un peu loin. Deux ans plus tard, le petit temple de la place Rigaud est construit au centre de la ville catalane. À cette époque, Louis Trial, fils, est déjà à Nîmes comme suffragant de Grotz, au duc de Grotz, et à côté de lui comme pasteur titulaire. Je voudrais présenter sa personnalité et en même temps la tendance idéologique qu'il représente en trois points. 1. La physionomie d'un pasteur libéral en le comparant à Bavu, son collègue orthodoxe. 2. Ses erreurs. On reconnaît difficilement nos erreurs dans le protestantisme. Je vais faire un effort. Son moralisme démodé et où son spiritualisme retrouvé. J'hésite un peu entre les deux jugements. Est-ce qu'il est totalement démodé? Est-ce qu'il y a quelque chose à reprendre? Je pense qu'il y a quelque chose à reprendre. Donc, premièrement, la physionomie d'un pasteur libéral. Louis Trial était de cette tendance, comme la majorité du protestantisme français, issu du désert, dans la continuation de Rabault-Saint-Étienne et de Cour de Gévelin, donc proche des Lumières. Le temps des persécutions, l'aide des Lumières et ce protestantisme libéral apparaît comme naturel. Donc Rabault-Saint-Étienne par le fils de Paul Rabault et Cour de Gévelin, le fils d'Antoine Cour. Avant, ceci c'est au 19e siècle, avant le retour vers les orthodoxies politiques et religieuses très identitaires à la fin du 19e siècle. C'est les correspondances entre les époques que nous vivons, même s'il faut se méfier quelquefois des parallèles. Le fond du protestantisme, c'est l'évangile, sa forme, c'est la liberté d'examen, disait le pasteur Samuel Vincent, père du premier libéralisme, avec aussi cette formule de lui souvent répétée, le protestantisme est la religion des temps modernes. Comme à l'époque de Samuel Vincent, au temps des pasteurs Trial, père et fils, c'est juste un peu après, il n'y a pas encore la rupture entre les protestants orthodoxes, qui se désignent eux-mêmes comme évangéliques, issus du réveil, et les libéraux. Louis Trial, père, utilise à Perpignan et dans toutes les Pyrénées-Orientales les aptitudes évangélisatrices d'un colporteur évangélique, donc il mise sur la diversité et la complémentarité. Les tensions entre libéraux et orthodoxes se manifesteront surtout un peu plus tard, et à ce synode, les mentions, synode de 1872. Louis Trial, fils, n'est pas encore concerné en 1872, il est à Genève, il prépare sa thèse, ses collègues étudiants à la fac de Genève n'entrent pas dans les débats, j'ai vérifié avec les sujets des thèses choisis par les uns et les autres. Ce sont des libéraux tranquilles, je ne vais pas prendre l'accent sur ça, qui suivent Jean Bonhomme de chemin. Les premières tensions théologiques datent en fait d'un peu plus tôt, autour de la critique biblique, critique historique. En fait, ça a commencé, l'attention, c'était des évangéliques qui ont changé de camp. Et en changeant de camp, ils sont devenus radicaux. Ils sont devenus des libéraux radicaux, ils ont choqué tout le monde. En 1850, la fameuse crise de la revue de Strasbourg, revue théologique, ville que Louis Trial, père, venait juste de quitter. Donc, il n'était pas concerné par ce débat de tension biblique, historique. Et c'est l'année où Louis Trial, fils, vient de naître. Donc c'est évidemment trop tôt pour lui pour faire de la théologie. J'ai lu quelques textes de Louis Trial, père, à Perpignan, et ceux du fils à Nîmes. Et au début, comme ils ont la même écriture, je pensais que c'était le même, parce qu'ils ont été pasteurs presque en même temps. En fait, non, après, j'ai compris un peu la chronologie. Les textes de Louis Trial, fils, sont déposés au Fonds protestant de la médiathèque de Carreda. Sermons, méditations, catéchisme, textes imprimés ou manuscrits. Seuls 4 volumes de ces sermons, sur 20 volumes, très bien écrits, ont été édités. Louis Trial est d'abord un catéchète. Si l'on compare le catéchisme, donc les catéchismes, on disait à l'époque les instructions religieuses, qui est écrit et dicté par les pasteurs. Ce n'est pas des travaux en groupe, on dictait les catéchismes. Si l'on compare le catéchisme de Trial avec celui de son collègue Babu, plusieurs indications peuvent nous parler. Trial reprend les 4 rubriques habituelles.

annulée. Toutefois, parce que ouvertement, au moment où je vais parler de ça, le philosophe s'en va, parce que ouvertement kantien, Louis Trial explique que Dieu ne se démontre pas. Le discours religieux n'est pas issu de quelques preuves à partir de la création. Vous savez, c'est un peu comme dans le livre de Bolloré, frère, qui est publié Dieu, la science et les preuves. Donc, mais pour les kantiens, les chrétiens kantiens, c'est pas possible. Dieu ne se démontre pas, mais se découvre dans un appel de la conscience et comme un moteur de progrès. Donc c'est plutôt l'impératif moral, plutôt que la déduction matérielle, scientifique, prétendue scientifique. Si dans le catéchisme de Babu, le sacrifice du Christ est compris comme nécessaire dans le plan de Dieu et expliqué comme chez les catholiques ou chez les réformateurs, Luther et Calvin au XVIe siècle, et expliqué par la rédemption et l'expiation, Louis Trial, de son côté, présente l'épisode de Golgotha, la mort de Jésus, comme d'abord et uniquement un acte de courage de l'homme Jésus dans l'épreuve subie et non voulue ni par lui ni par Dieu, et comme un acte de solidarité avec nous, autres humains, dans nos souffrances quand le mal se déchaîne. Babu annonce la possibilité d'un enfer. C'était une des différences entre les libéraux et les orthodoxes. La possibilité, alors ne parlons pas des catholiques, la possibilité d'un enfer, lieu de tourment, seconde mort, avec une notion de punition éternelle, tout en expliquant, dans ce catéchisme, donc, on le dit bien, en expliquant que certains, alors allusion peut-être, certainement, à son collègue Trial, qui était assez proche, tout en expliquant que certains nourrissent l'espérance d'un rétablissement final et d'un salut universel. De son côté, clairement, en effet, Louis Trial, comme libéral, présente les peines éternelles comme inadmissibles. Ce dogme calomnie la bonté de Dieu et consacre son impuissance. S'il y a quelque chose comme une seconde mort, cela ne peut pas être l'enfer, tel qu'on l'imagine habituellement. Louis Trial représente de façon nationale le protestantisme libéral français. Donc je reprends les termes du protestantisme de l'époque. Trial apparaît comme moins rationaliste, mais on disait à l'époque, les rationalistes, Samuel Vincent était compris comme rationaliste, Coquerel, père et fils, était compris comme rationaliste. Ça n'avait pas la même signification que pour le XXe siècle. Donc il apparaît moins rationaliste à son époque, donc c'était les choses en train de changer, mais plus critique, c'est un terme philosophique, que les libéraux de la première génération. Les libéraux de la première génération, c'est donc Samuel Vincent, Viguier, Desmond, Coquerel. Il manie d'un côté, avec prudence, l'exégèse qui démythise le récit biblique, et de l'autre, il adopte l'idéalisme transcendantal, qui est un subjectivisme transcendantal, donc une sorte de piétisme intellectuel. C'est un chrétien kantien, avec son collègue de la fac de Genève, l'humble philosophe Jean-Jacques Hougour et Charles Renouvier, auquel il dédie un volume de ses sermons. Un chrétien kantien, donc un peu, je ne parlerai pas des catins, hein, mais donc un peu dualiste. Dieu, pour reprendre la formule de l'évangile, est celui que le monde n'a pas connu. Extérieur, au-delà. Jésus n'explique pas le monde par Dieu, mais veut le sauver de l'absurde et du péché. Dieu, donc plus sauveur que créateur, est à la conclusion du monde dans une évolution morale et non cause de tout ce qui existe puisqu'il y a le mal. Signalons que d'autres croyants dans le protestantisme libéral restaient monistes. Dès que les tendances se complexifiaient, tous n'étaient pas d'accord. Enfin, en général, on n'était pas d'accord avec notre voisin pour ça. Mais Wilfred Monod, chef de file du protestantisme libéral parisien, était, lui, encore plus dualiste que Trial. Dans ses écrits, c'est manifeste. Oui, le pasteur de Nîmes était chrétien, kantien. Il donnait des conférences sur l'évolution de la science et la situation du protestantisme comme à l'avant-garde de l'esprit moderne, tout en

0: président de rester ouvert aux distinctions scientifiques et refus d'amalgame. Le christianisme n'est pas contre le progrès, il en est l'initiateur. Mais ecclésiastiquement, le pasteur Gargois, à la différence de Bentkowski, son collègue du Grand Temple de Montpellier, Temple de la rue Maguelone, qui reste, lui, libéral en opposition frontale avec les évangéliques, le pasteur Nîmois se rapproche, en fait, des orthodoxes qui gardaient, eux, des positions théologiques plus affirmatives et consensuelles. Donc, là, d'où la différence entre Montpellier et Nîmes, peu importe. Était-il proche des catholiques, je n'irai pas jusque-là. Je ne le pense pas. On est à l'époque du syllabus de Pie IX. On voit ce que ça signifie, c'est quand même assez étrange, assez dur pour les protestants.
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0: Et je ne crois pas que Louis Trial était, par exemple, toujours à l'aise ici, à l'Académie de Nîmes, quand l'activiste très catholique Bondurant s'exprimait, de façon très scientifique, c'est beaucoup donné beaucoup de communications, mais c'était dans un cadre quand même qui faisait peut-être pas forcément plaisir aux protestants. Et quand les chanoines Delfour, César Nicolas, Albert Durand, Joseph Bonnefoy, Ferry, du chapitre de la cathédrale, dirigeaient notre groupe. Président de l'Association fraternelle des pasteurs libéraux de France, Louis Trial participe au synode de Jarnac en 1906 pour bâtir et retrouver l'unité qui avait été dispersée, l'unité du protestantisme français. Il est donc théologiquement, ce que je vous ai indiqué, proche de Wilfred Monod, le parisien, qui lui était beaucoup plus écuménique. Donc, aussi proche de Wilfred Monod, il était proche de lui pour la constitution du christianisme social. Son collègue orthodoxe de Nîmes, Charles Babu, est fils... Alors je passe toujours de la grande histoire, des idées, ou à la petite histoire, la micro-histoire, mais qui éclaire quelquefois les choses. Charles Babu était fils d'une des tantes de Wilfred Monod, donc ce qui permet une proximité. Et ouvert à cette sensibilité, de gauche, dirons-nous, mais la gauche évolue comme la droite, jusqu'à l'excès. Donc, il se rapproche dans le christianisme social. Il travaille aux œuvres protestantes, nombreuses à Nîmes, avec ou parallèlement aux actions de Trial. Ceci dans le contexte où le consistoire de Nîmes réunit les deux unions d'églises, l'église libérale et l'église évangélique, qui partageaient tout le protestantisme français, sauf à Nîmes. Le consistoire, il y avait des pasteurs dénommés dans les deux associations. Babu, dans la deuxième union d'églises, se trouve avec Charles Gide, d'Uzès et de Montpellier, qui édifie l'idée sociale de coopération, dite école de Nîmes, proche des idées de Marx, sauf pour ce qui est de la Révolution. Babu est de même très proche d'Henri Bois, donc il a été professeur de théologie à Montauban, puis après à Montpellier, un évangéliste qui se rapproche du fidéisme libéral. Le christianisme ne peut être divin qu'à la condition d'être humain, pratique, concret. La politique. Trial fut ouvertement, par ses articles et depuis sa chaire, clairement Dreyfusard. Babu s'exprime un peu moins, mais certainement il avait la même position. En tout cas, les deux fils de Babu, oui. De même, sur le plan théorique autour de l'association modérément pacifiste, la paix par le droit. Les deux pasteurs nîmois, c'est pas le pacifisme d'après la guerre de 14. Les deux pasteurs nîmois se rapprochaient, en fait. Et avec eux, on voit que les deux familles du protestantisme français peuvent avoir des itinéraires qui se rencontrent ici, c'est en éthique politique. Des itinéraires qui convergent, qui se croisent. Babu avait été l'ami de Jules Stegg, qui évoluera, lui, et ils sont restés amis, mais c'est assez curieux, il évoluera, lui, vers la libre-pensée. Il y a eu des chemins des passages entre... D'ailleurs, le discours catholique, c'est de reprocher aux protestants d'être une voie d'accès à la libre pensée. Vous devez être comme ça, on va vous perdre la foi. Et en fait, c'est vrai. Donc, il y a effectivement des liens qui ont gardé des amis de faculté. Ils sont restés amis, même s'ils ont pris des voies un peu différentes. Et Babu est resté en contact avec Jules Steck quand il est devenu libre-penseur. Louis Trial travaille avec Auguste Grotz, dont il fut le suffragant. Ben celui-ci, puis ils se sont vus au moment du mariage, c'est lui le témoin, Hervé est très proche d'Auguste Grotz, qui est son tableau, je parle de la maison des protestantismes. Celui-ci était le beau-frère des célèbres frères reclus, Élie et Élisée, protestants évangéliques devenus ultra-provocateurs et anarchistes. L'un des deux, au moins, était franc-maçon. Trial a-t-il été franc-maçon? Je ne le pense pas. Enfin, c'est difficile de savoir si l'un et l'autre est devenu franc-maçon. Les sources ne sont pas toujours visibles. C'était plutôt l'orientation majoritaire dans l'élite protestante de la génération précédente. Celle de son père, qui lui devait l'être. Les pasteurs de Narbonne, proches de Louis Trial père, là, c'est sûr qu'il l'était. Il faisait partie du même consistoire et ils se fréquentaient. Deuxième point, ses erreurs, son optimisme et son nationalisme. À l'opposé de ce qu'il jugerait comme cosmopolitisme dangereux dans le discours de la gauche actuelle, Trial développait une forme curieuse de patriotisme. Les peuples sont des personnes spirituelles. Dans une sorte d'animisme bizarre pour nous aujourd'hui, on a des difficultés à comprendre ce langage autour de la nation. Chez eux, je n'ai pas vu chez les catholiques de l'époque, ça serait intéressant de faire une lecture parallèle. C'est un peu comme une sorte d'âme de la France, mais qui ressemble un peu comme quand on parle d'essence du christianisme. Comme si, ou alors de l'âme de la France. Et donc il place entre l'amour pour la famille et l'amour universel au-delà des frontières, cette gradation comme nécessaire, cette étape, l'amour pour la patrie. Je ne condamne pas le patriotisme en soi, mais la justification du patriotisme par le religieux. Trial écrit et prêche en 14 « Motif d'espérer », un texte pas très convaincant quand on connaît la suite. En 1915, « Consolez », en reprenant cette phrase d'Ésaïe, le prophète, « Consolez, consolez mon peuple », sans doute, c'est un texte un peu plus théologique, mais qui ferait quand même sourire un spécialiste actuel des malheurs de la Grande Guerre. Avec Charles Renouvier, Trial pensait qu'il nous faut l'espoir d'un avenir réparateur et avec Wilfred Monod que le royaume de Dieu devait devenir non pas une fuite, mais une espérance pour ici-bas. Le royaume n'est pas ailleurs, juste un peu plus tard. L'horizon théologique de Louis Trial, comme celle des protestants libéraux devenus chrétiens sociaux, c'est la réalisation concrète des promesses bibliques pour la terre. C'est l'époque aussi, sur le plan international, c'est l'époque du panarabisme. Il y avait un idéal derrière le panarabisme, quelque chose de peu de social, etc. C'est l'époque de la création du sionisme, avec un idéal qui était ouvert à l'autre, etc. Bon, enfin, là, on reste à Nîmes. Donc, c'est la réalisation concrète des promesses bibliques pour la terre, l'individu, la famille, la patrie et ensuite pour tous les peuples de la terre, et avec ces étapes successives. Certains protestants orthodoxes rejoignent cette perspective. Henri Bois, donc j'ai déjà cité le professeur théologie à Montpellier, qui a été fils du numéro 1 de l'orthodoxie de 1872, Henri Bois veut la... J'ai déposé son fils, donc Charles Bois, Henri Bois, j'avais le petit-fils, Robin Bois, veut la réalisation concrète et humaine du royaume de Dieu, non comme antichambre du monde à venir, mais comme sa réalisation dans la pratique, de façon concrète. À l'époque, les évangéliques insistaient plus sur les missions, l'évangélisation de toute la terre habitée, aidée par la colonisation. Les libéraux insistaient sur les progrès scientifiques, intellectuels, l'enseignement, les progrès démocratiques et moraux. Déjà, bien avant Trial, Samuel Vincent expliquait la réforme protestante comme une religion progressive et engagée, tournée vers le progrès. Et c'est là que Trial, finalement, et ses amis sont bien de leur époque, positivistes, réformistes, progressistes. Ils regardent le monde en évolution, le monde est passé de la brutalité à la civilisation, avec un regard condescendant sur les peuples autochtones. Les religions ont évolué, on passe du polythéisme à la simplicité monothéiste. Souvent dans leur catéchisme, par exemple, les pasteurs libéraux présentaient pour la communion, présentaient la doctrine catholique, la doctrine luthérienne, et puis la doctrine réformée. Et alors on allait du plus compliqué au plus simple, et puis demandaient aux catéchumènes de choisir ce qui était le plus simple, entendu, qui est le plus vrai. Les systèmes politiques ont progressé, on passe des hiérarchies arbitraires et injustes aux démocraties, etc. Cournot parlait pour cette époque de la religion du progrès. L'orgueil énorme de ce temps reste bien sûr inconscient. Mais les intellectuels sont satisfaits. Cioran, plus récemment, ironise sur ce défaut en parlant de superstition moderne. Et Jean d'Ormaison, je crois qu'il a été nommé comme membre correspondant de l'Avance-Maison. Membre d'honneur. Jean d'Ormaison a écrit « Le piège à éviter, c'est de se jeter dans le moderne. Tout le monde veut être moderne. Et comme si ça ne suffisait pas, tout le monde veut être rebelle par-dessus le marché. Pour être au bout du jour, tout le monde cherche à grimper dans le train des mutins de Panurge. Donc, soyons un peu moins suiveurs, la mode, la modernité, souriant, tout va bien. Le progrès, souvent, est un mythe. L'optimisme théologique, tout autant que les doctrines chrétiennes anciennes jugées par les libéraux dépassées, les vieilles doctrines dépassées, c'est l'optimisme théologique penche quelquefois aussi vers l'hypocrisie. Ou malgré tout, je ne veux pas juger, mais ça peut être aussi un acte de foi, si ce n'est pas un optimisme infondé. J'ajoute, cette mise en garde peut viser aussi nos théologies actuelles, libérales ou autres. Louis Trial, comme tous ses contemporains, a eu incontestablement du mal à maintenir le cap de l'optimisme pendant la guerre de 14. Il n'est pourtant pas de ceux parmi les pasteurs, bien lus, qui parla de la faillite du christianisme devant l'ampleur du désastre. Il y a eu plusieurs pasteurs français qui ont parlé de la trahison du christianisme. Babu, qui lui a perdu un de ses fils dans la guerre de 14, fut peut-être plus lucide, plus sévère vis-à-vis des événements que son collègue. Trial a même commis l'erreur de récupérer Dieu à la cause française. Les Allemands faisaient pareil de leur côté. Rappelons-nous, lors de la guerre de 1860, ça peut expliquer aussi la position peut-être exagérée des pasteurs protestants pendant la guerre de 14, mais pendant la guerre de 1870, le Nîmois Emmanuel d'Alzon avait dénoncé les protestants comme soutenant les Boches. C'est un peu vrai, parce que les pasteurs souvent faisaient des stages paroissiaux en faculté de théologie à Berlin, à l'université allemande. Mais enfin, bon, c'était pas gentil, sur leurs voisins protestants de Nîmes. Maintenant, l'ensemble du protestantisme français se tourne avec Trial et les autres vers le nationalisme, jusqu'à quelquefois prendre, alors c'est sans doute entraîné par l'éloquence, à l'époque c'est avant les micros, c'est l'éloquence de la chair, prendre Jeanne d'Arc comme exemple. En pasteur, c'est un peu bizarre. Mais l'idée de progrès a de plus en plus de mal à être crue ou expliquée. Trial publie, écrit, sermonne. Babu, son collègue orthodoxe, supranaturaliste, se présente en fait comme plus critique vis-à-vis du royaume de Dieu, compris comme idéal social et européen. Il mise beaucoup plus sur l'ailleurs. En 1919, Évangile et Liberté, journal des protestants libéraux, tendance de Louis Trial, annonce que la Société des Nations, introduite par le traité de Versailles, est un pas important vers l'établissement du royaume de Dieu. Je ne sais pas ce que dirait Louis Trial s'il était encore parmi nous, devant les déclarations de l'ONU, fille de la Société des Nations, dans certaines de ses déclarations actuelles. Je ferme la parenthèse. Troisième point, dernier. Le moralisme moderne et démodé de notre pasteur Nîmois ou son spiritualisme plus attentionnel. Loin du parisianisme, là on est tous d'accord dans le midi, mais loin du parisianisme, Trial célèbre ses souvenirs cévenols auprès de son frère Fernand, la pêche à la ligne, les promenades, et les discussions au village dans les groupes dits cercles d'hommes. C'était la grande mode, cercles d'hommes. Trial a milité contre l'alcoolisme, le tabagisme, les jeux d'argent, jeux de hasard et la pornographie. Trial s'est essayé à la peinture avec des aquarelles. Il aurait exposé une fois. Amine. Trial a travaillé l'idée de Dieu dans la poésie de Victor Hugo. Il y a un texte à Caridad sur la poésie de Victor Hugo, l'idée de Dieu dans la poésie de Victor Hugo par Trial. Il s'est intéressé à énormément de choses et mené beaucoup de combats. Rien de ce qui est humain ne m'est indifférent, répétaient les protestants libéraux en attribuant cette phrase à Binet, Alexandre Olivier.
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0: 1905. Peut-être parce qu'il était responsable d'un protestantisme de masse comme à l'époque à Nîmes et qu'il n'était pas lui-même issu de la bourgeoisie, Trial a été moins idéologiquement et logiquement partisan de la séparation de l'Église et de l'État, comme l'ont été beaucoup d'autres protestants, justement à la suite de Binet. Donc il avait écrit « Nous acceptons la séparation, mais avec appréhension ». Peut-être pensait-il au congrès, aux finances, je ne sais pas. Alors vous le savez peut-être, c'est là que je suis un peu gêné de tourner vers ma droite, vous le savez peut-être, Trial s'est exprimé contre les corridas. Les dénonçant, une fois par cet exemple, qui n'est pas celui de la souffrance animale, non, ça s'appelle de l'anachronisme, en prenant cet exemple, la mort d'un matador à l'occasion d'une course espagnole organisée pour financer le monument aux morts de la Grande Guerre à Lunel. Donc ici, c'est cet exemple montrant l'absurde de la situation. Est-ce qu'il faut ajouter un autre nom de la liste des monuments? Notre Trial est-il uniquement décalé, démodé? En théologie, aujourd'hui, on parle beaucoup, pour les anciens chrétiens, de l'inconditionnel chez Paul Tilly. N'y aurait-il pas quelque parenté avec l'incoordonnable chez Trial? C'est très proche par rapport à la pensée de Végard. Interprété pour les chrétiens. Les théologiens de Montpellier ont dernièrement valorisé Henri Bois en oubliant Trial. Pourtant, notre Nîmois annonce quelque chose comme l'actuel refus, souvent répété, peut-être un peu trop, mais le refus actuel de la toute-puissance. Peut-être que, et confère son article, une série d'articles dans la revue chrétienne sur le renoncement qui annonce peut-être cette théologie de lâcher prise. Son originalité réelle reste spirituelle. Elle vient, d'après moi, rectifier son ton beaucoup trop fleur bleue et positiviste. Comme son ami directeur du journal Évangile et Liberté, il renonce à voir dans le monde quelques sources ou preuves à l'action de Dieu, qui n'est pas d'abord créateur, vision superficielle, et pas forcément scientifique, qui nous tourne vers le passé. Dieu n'est pas mécaniquement à l'origine du monde, mais spirituellement son avenir. C'est là que Wilfred Monod écrivait « Vouloir expliquer le monde par Dieu, c'est s'interdire de le consoler par Dieu. » C'est très très fort. Appelons Dieu l'effort partout manifesté pour transformer la réalité. Voici la logique de Louis Trial. Dieu est esprit, et comme il est notre Père, notre vraie nature de fils et de fille de Dieu, notre avenir nous tourne vers l'esprit. Notre Père, Dieu est esprit. De cette façon, on peut retrouver quand même un peu l'idée de progrès sans myopie. Un grand oui à la vie, exaucement à nos prières inexaucées. Avant de croire à l'invisible, nous croyons au visible, puisque tout est lié. Peut-être retrouvons-nous ce tempérament volontaire et artistique chez Georges, son fils, ancien théologien, mais peu de temps, puis soldat, il est resté assez longtemps pendant la guerre de 14, mais rescapé de la guerre de 14, qui devient justement en janvier passionné par l'Afrique. Chasseur de buffles et écrivain, auteur d'un exposé sur les gorilles, scientifiquement un peu dépassé, mais intéressant, et en même temps observateur critique de la colonisation de l'époque, juste après la guerre de 14. Le christianisme doit être social, tourné vers la justice. On n'est pas encore dans une vision pro-animale comme le fils de Montréal-Monod, mais c'est Georges Trial qui s'occupe de l'aspect sauvage de cette noire. Tourné vers la justice universelle car spirituelle, moderne, inventeur, ouvert. Au moment de son accueil dans notre académie en 1908, Louis Trial reprenait cette phrase de La Fontaine pour s'excuser de ses défauts. De loin, c'est quelque chose, je ne sais pas si vous connaissez cette phrase, de loin c'est quelque chose, de près ce n'est rien. Je crois au contraire que Louis Trial mérite d'être relu d'un peu plus près. Et permettez-moi de reprendre à mon compte le jour de mon accueil dans cette compagnie distinguée, la citation de La Fontaine que je transpose en occitan. Des longs est una cosa, des propres es pares. Je vous remercie.
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2: Bonjour à toutes et à tous, ravi de vous retrouver pour cette nouvelle émission Soundtrack dédiée à vos musiques de films préférées, à vos acteurs, à vos réalisateurs, aux genres, aux thèmes qui vous et qui me sont chers. Vous êtes bien sur 103.2.fm. N'hésitez

N'hésitez pas à nous retrouver sur les réseaux sociaux, à écouter et réécouter nos podcasts sur le site internet, à nous appeler, à nous laisser des commentaires, en espérant que ce que je vous propose vous plaise et vous invite à redécouvrir certains films. Aujourd'hui et pour l'émission suivante, deux émissions spéciales dédiées à un des acteurs les plus populaires en France, à savoir Gérard Lanvin. Je trouvais ça intéressant de partir d'effectuer un voyage musical dans la carrière de cet acteur dont on a tous un film au moins préféré. Il a alterné les films vraiment à la fois populaires, les films plus intimes. C'est vraiment un acteur singulier et assez populaire. Il appartient à une nouvelle génération de comédiens qui émergent à la fin des années 70, début des années 80, comme Bernard Giraudot, Gérard Darmon, Richard Anconina, Christophe Lambert. Lanvin démarre sa carrière via le café-théâtre. Il devient rapidement copain avec Patrick Devers, avec Coluche. On va tout de suite rentrer dans le vif du sujet avec une chanson assez iconoclaste, à savoir la chanson du Chevalier Blanc, enregistrée pour le film, le premier film réalisé en tant que réalisateur par Coluche, Vous n'aurez pas l'Alsace et la Lorraine. Je vous laisse découvrir cette chanson devenue absolument cultissime et mythique, et je vous en reparle juste après.

Et non, ce n'est pas Luis Mariano que vous venez d'entendre, mais ni non plus d'ailleurs la voix de Gérard Lanvin, mais la voix d'un chanteur de studio. C'est vraiment une curiosité en fait que je vous propose là. C'est effectivement, comme je vous l'ai dit, le premier film réalisé par Coluche en tant que réalisateur. Vous n'aurez pas l'Alsace et la Lorraine. Pour ce faire, Coluche va vraiment travailler avec... c'est un film de potes, hein, c'est-à-dire qu'il va travailler avec toute une nouvelle génération du café-théâtre. Donc on retrouve dans ce film à la fois Anémone, Dominique Lavanant, Michel Blanc, Thierry Lhermitte, Clavier, Junio, Coluche himself, bien évidemment, et Gérard Lanvin. Gérard Lanvin était un très très bon ami de Coluche. Et effectivement, d'ailleurs, le fait qu'il soit ami et que Coluche soit également ami avec Martin Lamotte créera quelques dissensions à la sortie du film, puisque Gérard Lanvin était le dernier arrivé dans la troupe du café-théâtre. Et c'est lui qui se verra en fait distribué en tant que rôle principal dans le rôle de ce chevalier blanc. Martin Lamotte ne va pas forcément beaucoup apprécier en fait que Coluche confie le premier rôle à Lanvin. Et lorsque Lanvin va revenir au café-théâtre, bah, il se verra évincé par Lamotte de la troupe de ce café-théâtre. C'est vraiment très intéressant de s'intéresser à Gérard Lanvin, car il a vraiment travaillé, comme je vous l'ai dit. Donc, c'est pas quelqu'un qui voulait être acteur, hein. C'est un mec qui a fait divers petits boulots, qui s'est retrouvé un petit peu comédien à son insu. Il incarne au fil de sa carrière une certaine forme de virilité alliée à une tendresse qui lui vaut les suffrages d'un public d'ailleurs aussi bien masculin que féminin. Il va très vite travailler en fait avec des jeunes metteurs en scène et des réalisateurs un petit peu plus confirmés. La bande originale que je vous propose d'écouter maintenant est tirée du film Tir groupé, qui est un film de 1982 réalisé par un ancien critique de cinéma, Jean-Claude Missian. C'est un film adapté d'un fait divers. C'est l'histoire d'Antoine qui est amoureux de Karine, interprétée par Véronique Jeannot. La jeune femme va se voir agressée en fait dans un train de banlieue, va y perdre la vie, et le personnage interprété par Lanvin va décider de faire justice lui-même, trouvant que la police fait preuve de beaucoup trop de laxisme et de lenteur. C'est un film assez dur, hein. C'est vraiment la grande époque des polars urbains. Je vous proposerai un autre thème d'un polar urbain interprété par Lanvin, mais on est dans cette époque des films comme Le Bar du Téléphone, Les Fauves, Le Grand Pardon. Enfin, c'est vraiment l'avènement en France au début des années 80 également d'un renouveau d'ailleurs du polar. Il y a beaucoup de jeunes metteurs en scène, voilà, qui vont s'attaquer à ce genre-là. Toujours est-il que pour l'heure, je vous propose d'écouter la bande originale composée par Hubert Rostin et Yvan Julien pour le film Tir groupé en 1982.

On a vraiment ce dialogue hein, entre une trompette et un accordéon pour cette espèce de balade sentimentale. L'accordéon allié au personnage de Véronique Jeannot, assez tendre et sensuel, et cette trompette un petit peu désespérée qui correspond au personnage interprété par Gérard Lanvin. Pour rappel, Hubert Rostin, le compositeur de la musique de film, était un ancien complice musical, en l'occurrence le clarinettiste de Django Reinhardt, et fut bien plus tard à la fois compositeur de musique de film et ce fut l'orchestrateur du compositeur Philippe Sard pendant à peu près une quinzaine d'années. À propos de Philippe Sard, on reste en 1981. On est vraiment au début de la carrière de Gérard Lanvin. Lanvin, c'est vraiment un petit peu à la fois l'acteur et le mec franc, direct, loyal, honnête. Il représente un espèce de passage de relais à cette époque-là entre la génération des Ventura, Gabin, Belmondo et cette nouvelle génération incarnée depuis les valseuses par Devers et Depardieu. Toujours est-il qu'il travaille aussi avec des metteurs en scène confirmés comme Pierre Granier de Fer ou Georges Lautner. Et je vous propose donc pour le thème qui va suivre, un thème écrit par Philippe Sard pour le film de Lautner, Est-ce bien raisonnable ? La bande originale est interprétée par Stan Getz, Billy Cobham et Eddie Lewis. Philippe Sard avait déjà collaboré avec Stan Getz en 77 sur « Mort d'un pourri », également réalisé par Georges Lautner. Et là, Sard va vraiment composer une espèce de balade funky, groovy, pour une comédie qui n'est pas forcément restée ou qui n'a pas fait date. Les dialogues sont de Michel Audiard. Mais ce qui est intéressant, c'est que Lanvin travaille également avec beaucoup de femmes au cours de sa carrière. Là, en l'occurrence, il fait binôme avec Miu Miu. Lautner aimait beaucoup aussi cette nouvelle génération de comédiens. Donc, dans Est-ce bien raisonnable, on retrouve Henri Guibet. C'est un des premiers rôles de Jean-Pierre Darroussin aussi au cinéma. Et Lanvin fera beaucoup de films en binôme aussi bien masculin que féminin. Donc là, effectivement, il y a un binôme avec Miu Miu qui se crée. Et il fera ensuite Les Frères Pétard avec Jacques Villeray, Marche à l'ombre avec Michel Blanc, puis Camping avec Franck Dubosc. Voilà, il travaille avec toute une nouvelle génération, soit la sienne, soit un petit peu plus jeune. Et il reflète vraiment voilà, cette nouvelle génération qui travaille aussi bien avec des metteurs en scène donc comme Lautner, Granier de Fer ou Alain Corneau pour Le Choix des armes en 81. Et là, je vous laisse vous régaler au son du saxophone de Stan Getz pour le film de Lautner, Est-ce bien raisonnable ?

On passe en 1983 avec ce film ô combien précurseur, à savoir Le Prix du danger, réalisé par Yves Boisset. Gérard Lanvin est une tête d'affiche en 1983. Il ne lui aura vraiment fallu que quelques années pour que les producteurs et les metteurs en scène aient entièrement confiance à lui, et ils ont raison, car en fait Lanvin s'avère être un personnage vraiment ultra réaliste dans ce film, qui se vaut un film effectivement précurseur dans ce que va devenir la télé, c'est-à-dire une chasse à l'homme, une course-poursuite, une mise à mort d'un homme en temps réel, en fait, donc une télé-réalité avant l'heure. Le film d'ailleurs fera l'objet d'un remake quelques années plus tard avec Arnold Schwarzenegger, en 1987, qui s'appelle Running Man. Il y aura un procès qui durera effectivement une douzaine d'années, qui verra Yves Boisset sortir gagnant de ce procès, car le réalisateur de Running Man, Paul Michael Glaser, renie en fait toute filiation avec le film de Boisset. Il se verra perdre ce procès. Toujours est-il que la bande originale du film Le Prix du danger est confiée à Vladimir Cosma. Boisset et Cosma ont déjà travaillé ensemble sur Dupont la Joie. Et Vladimir Cosma va vraiment composer le morceau que je vous propose, qui s'appelle Bacchanal. C'est vraiment une longue plage orchestrale qui a été écrite pour le générique du début, et qui en même temps est une scène extrêmement violente, annonciatrice de l'atmosphère générale du film. Il y aura quelques déboires avec Boisset, car Cosma avait vraiment conçu sa partition sans qu'il y ait forcément de bruitage, de dialogue. Et Boisset, bien évidemment, va mettre des dialogues, va faire son mixage sans forcément beaucoup tenir compte des prérogatives de Cosma. Cosma sera un petit peu déçu de voir son morceau un petit peu recouvert d'un dédale de bruitage, d'effets sonores. Effectivement, ça accentue le côté réaliste de l'action, mais ça détruit aussi l'impact que la musique aurait pu avoir si elle avait été mixée comme prévu. Cosma se plaisait à dire que, de toute façon, n'oublions jamais qu'au cinéma, le compositeur propose et le réalisateur dispose. Toujours est-il que je vous laisse vous délecter de ce morceau absolument phénoménal composé par Cosma pour le film Le Prix du danger en 1983.

On enchaîne avec un film qui est devenu culte, réalisé par Hervé Palu. Hervé Palu, c'est effectivement un bon faiseur de films, mais qui, en fait, fera des films qui marcheront pratiquement toujours au box-office. Là, je vous propose une chanson tirée du film Les Frères Pétards. C'est un film un petit peu devenu culte au fil des rediffusions à la télévision. Il avait plutôt bien marché à sa sortie en 84. C'est un film produit par Christian Fechner. Il n'y a pas forcément beaucoup de musique dans le film. Lanvin, encore une fois, fait binôme avec Jacques Villeret pour ce film un petit peu délirant de deux paumés qui vont se voir en fait devenir malgré eux des dealers de shit. Tout ça, honnêtement, ça reste une comédie, c'est pas bien méchant. La chanson est interprétée par un gars qui, à l'époque, faisait un petit peu du rockabilly, qui s'appelait Jesse Garonne, qui avait eu un succès avec la chanson C'est lundi. Là, en l'occurrence, la chanson s'appelle Business Business, tirée du film Les Frères Pétards en 1984. Avis aux amateurs.

À cette époque-là, c'est vrai que dans les années 80, Lanvin a eu la chance de travailler à la fois avec des metteurs en scène comme Bertrand Tavernier, Boissé, Lautner, on en a parlé, qu'avec des jeunes metteurs en scène donc comme Hervé Palu, comme Alain Corneau, comme Jean-Claude Missian. Voilà, le cinéma à cette époque-là vous permettait de passer de la comédie au policier, au cinéma d'aventure, au film d'amour. Le thème qui va suivre, c'est un des plus gros succès en salle de l'année 84. Le fameux Marche à l'ombre avec ses dialogues géniaux hein, qui sont rentrés dans le langage populaire écrit par Michel Blanc. C'est l'histoire de Denis et de Gérard Lanvin, donc voilà, qui montent à Paris en fait, qui sont des débrouillards qui vont. Lanvin dans le film interprète un saxophoniste qui veut faire de sa passion un métier. Michel Blanc, bah Denis, hein, l'hypochondriaque qui a toujours mal quelque part, qui a un peu peur de tout avec son physique de sandwich SNCF, le binôme marche du feu de Dieu. Michel Blanc était un petit peu, c'est le premier film en tant que metteur en scène de Michel Blanc, a toujours eu un rapport particulier à la musique. Il n'y a pas forcément beaucoup de musique originale dans le film, si ce n'est que quelques secondes qui ont été interprétées au piano par Jacques Delaporte. Blanc va plutôt faire appel à des musiques préexistantes et notamment au groupe africain Xalam. Pour plusieurs séquences, en fait, puisque Denis, en fait, est le personnage de Lanvin, quand ils arrivent à Paris, ils vont trouver refuge dans un squat tenu par des Africains. Donc, il y a beaucoup de séquences qui vont être filmées à l'intérieur de ce squat. Il y a des musicos africains qui jouent, qui buffent à l'intérieur de ce squat. Et Michel Blanc avait trouvé voilà, intéressant de confier trois chansons à ce groupe qui commençait un petit peu à être en vogue dans le milieu africain à l'époque. Donc, je vous laisse découvrir cette chanson qui s'appelle « Africa », tirée du film Marche à l'ombre en 1984.

On passe à un autre polar assez emblématique et très méconnu des années 80, à savoir Extérieur Nuit, réalisé par Jacques Brel. Jacques Brel, c'est un metteur en scène qui n'a pas forcément fait beaucoup de films, mais qui a réalisé quelques polars, assez d'ailleurs bien perçus par la critique et le public à l'époque. Dans ce film, Gérard Lanvin partage l'affiche avec André Dussolier et Christine Boisson. Le film sent un petit peu le pavé, sent le bitume. On y décrit pas un Paris en fait idéalisé, mais vraiment un Paris des petites ruelles, des petits trafics, d'un travail de flic un petit peu au quotidien. La bande originale est confiée à Karl-Heinz Schaeffer, qui était un compositeur de musique de film pareil assez méconnu, mais qui a travaillé sur bon nombre de projets très particuliers et assez intéressants. Il va composer pour ce film non pas une musique de polar à proprement parler, mais plutôt une espèce de balade nostalgique et mélancolique. Il fait appel au joueur de bandoneon Juan José Mosalini, et c'est vrai que le fait qu'il fasse appel à cet instrument, le bandoneon, qui a une consonance un petit peu argentine, mais aussi effectivement mélancolique, triste, un petit peu taciturne, rend bien l'état d'esprit en fait des personnages interprétés par Gérard Lanvin et André Dussolier. Je vous propose donc de redécouvrir cette bande originale composée par Karl-Heinz Schaeffer, Extérieur Nuit.

Je vous propose maintenant d'écouter la bande originale d'un film qui date de 2007, réalisé par Alexandra Leclerc. Alexandra Leclerc, c'était une réalisatrice qui s'était fait remarquer par un premier film très réussi, Les Sœurs Fâchées, avec Isabelle Huppert et Catherine Fraud. Ici, elle confie le rôle de Richard à Gérard Lanvin, qui fait binôme avec Christian Clavier, Nathalie Baye et Géraldine Pellas, entre autres. Le sujet du film, c'est un petit peu casse-gueule. Je ne sais pas si aujourd'hui, d'ailleurs, on pourrait refaire un film comme ça. Le film n'est pas très vieux, il a une quinzaine d'années. Mais en fait, la formule du film, c'est un petit peu pas de cul, pas de fric. C'est-à-dire que la réalisatrice, en fait, écrit une histoire autour de deux couples, un homme et une femme, qui sont ensemble depuis un certain nombre d'années. Les femmes s'ennuient, il y a une espèce de lassitude qui s'installe. Les hommes, bah, ma foi, ont des besoins assez masculins, voire virilistes. Et comme leurs femmes refusent un petit peu d'accomplir ce qu'on appelait, il y a une époque, leur devoir conjugal, vont décider en fait de couper les vivres à leur femme, voilà, c'est-à-dire que plus de shopping, plus de coiffeur, plus d'esthéticienne. Ça se passe dans un milieu parisien assez bourgeois. Donc le film n'a pas forcément beaucoup de succès. La musique, en revanche, est beaucoup plus intéressante. Elle a été confiée à Philippe Edel, qui nous a quittés il y a quelques années. Philippe Edel, c'était le complice musical de Philippe Harel sur le vélo de Guylain Lambert, sur Les Randonneurs, qui a toujours eu une écriture assez particulière, faisant appel à des instruments solistes, à des percussions. Et là, il compose une musique un petit peu espagnole, un petit peu machiavélique, avec des percussions, des sons assez bizarres, qui reflètent bien, à mon sens, ce côté un petit peu mécanique qui peut s'installer dans un couple. Et la mécanique qui va s'installer peut-être dans la tête des personnages à la fois masculins et féminins dans le film. Donc je trouvais intéressant de proposer ce genre de partition dans cette balade musicale dans la filmographie de Gérard Lanvin, qui est vraiment très riche à la fois musicalement et en termes de collaboration. On y retrouve effectivement, Lanvin a travaillé sur des films mis en musique par à la fois une ancienne garde de la musique de film, Vladimir Cosma, Philippe Sartre, Francis Lay, Éric de Marsan ou Gabriel Yared. Mais le cinéma français, il va travailler 40 ans, 50 ans, il n'a toujours pas fini de travailler, d'ailleurs, Lanvin, il traverse voilà, beaucoup de générations. Ces personnages mutent. C'est vrai que dernièrement, on l'a vu faire des personnages un petit peu renfrognés, renfermés, un petit peu taciturnes. Il a un petit peu les mêmes expressions que pouvait avoir un Ventura ou un Gabin, c'est-à-dire un petit peu ronchon, avec un franc-parler. Mais le cinéma français mute, se transforme, et sa musique de film avec. Donc le fait que Lanvin continue de travailler au début des années 2000 et jusqu'à très récemment d'ailleurs, fait qu'il va aussi travailler sur des films mis en scène par une nouvelle génération de réalisateurs, mais aussi mis en musique par une nouvelle génération de compositeurs, comme Alexandre Desplat, justement Philippe Edel dont on parle, Alexis Rowe, Philippe Rombi, David Moreau. Donc il y a vraiment voilà, pléthore de talents, et je trouvais ça vraiment très intéressant de vous proposer ça. Pour l'heure, je vous propose donc d'écouter le thème écrit par Philippe Edel pour le film d'Alexandra Leclerc qui date de 2007, Le prix à payer.

On passe maintenant à un film vraiment une espèce de bizarrerie dans le cinéma français, mais ça reste une très bonne comédie, réalisée d'ailleurs par un réalisateur que j'aime beaucoup, qui s'appelle Jacques Monet, à qui l'on devait Clara et les Chics Types, Ciné extérieur de richesse, Promis juré. C'est pas quelqu'un qui a fait beaucoup de films, mais je trouve que ses films sont assez réussis, à savoir La femme du cosmonaute, avec donc Gérard Lanvin dans le rôle principal, et Victoria Abril. C'est l'histoire en fait du personnage de Gérard Lanvin, qui est cosmonaute, un vrai militaire, qui se voit envoyé dans l'espace pour une durée de 8 mois, et sa femme qui reste à la maison a bien l'intention d'en profiter, sauf que via ce qui aujourd'hui peut nous paraître dérisoire, mais via une télétransmission, en fait, le personnage de Lanvin va se voir invité au milieu du salon via un écran vidéo géant, ce qui va évidemment perturber ce que sa femme pensait pouvoir une vie de rêve, en fait. La bande originale est composée au très jeune Alexandre Desplat. Il vient de rentrer un petit peu dans la musique de film à l'époque, et ma foi, la bande originale est vraiment associée à une thématique de comédie, de situation cocasse, voire vaudevillesque. Je vous laisse la découvrir. On sait évidemment qu'aujourd'hui Alexandre Desplat, c'est ce compositeur qui a travaillé sur les Harry Potter, sur The Queen, sur The King's Speech, c'est le compositeur des films de Wes Anderson, enfin voilà, c'est devenu une sommité en matière de musique de film, mais à l'époque, voilà, il travaillait pratiquement exclusivement sur des films français, et c'est sur ce genre de projet d'ailleurs aussi que les compositeurs font des rencontres, apprennent leur métier, et ma foi, la bande originale de La femme du cosmonaute ne fait pas exception à la règle, et je vous laisse vous délecter de ce petit thème composé par le très jeune Alexandre Desplat.

Voilà, il y a vraiment ce côté un petit peu cubain qui affectionnait beaucoup Alexandre Desplat à l'époque, ce côté un petit peu percussion qu'il développera quelques années plus tard dans le film de Philippe de Broca, Amazon. Je vous propose de passer à une autre curiosité, en tout cas dans la filmographie de Gérard Lanvin, car il a travaillé en fait sur un remake du film de la saga, plus exactement Angélique, qui avait eu tant de succès dans les années 60 avec Michel Mercier, Angélique Marquise des Anges, Merveilleuse Angélique, Angélique et le Roi, enfin voilà, il y a eu 5 films qui ont vraiment fait exploser le box-office dans les années 60 avec Robert Hossein. Il se trouve que effectivement quelques années plus tard, le réalisateur Ariel Zetoun, en 2013, va croire bon d'en faire un remake. Il s'avère que la sortie du film sera une catastrophe. Le film aura très très peu de succès au box-office. Ariel Zetoun, c'est à la fois un réalisateur et un producteur. Il avait déjà travaillé dans les années 80 avec Gérard Lanvin sur un film pas très connu qui s'appelait Saxo. Mais le fait est que là, le remake en fait, qui va réaliser avec Lanvin dans le rôle du comte Geoffrey de Peyrac va s'avérer être un naufrage commercial et public. Ce qui est intéressant en revanche, c'est que la bande originale est confié à un compositeur bourré de talent qui s'appelle Nathaniel Mécali. Nathaniel Mécali, c'est un compositeur français qui va commencer sa carrière au début des années 2000 en travaillant avec Richard Berry sur les films comme Boîte Noire et qui va très vite en fait faire pratiquement uniquement que des films de genre, des polars, des films d'aventure, des films un petit peu de course-poursuite comme Taken, comme Columbiana, The Grandmaster. Mais il retrouve d'ailleurs, et c'est assez curieux, Gérard Lanvin sur un film de Jean Becker en 2014, Bon Rétablissement. Donc il a plusieurs cordes à son arc et c'est vrai que là en fait la bande originale qu'il compose pour Angélique se veut quelque chose d'assez grandiloquent qui cadre avec l'époque, hein, on est au XVIIe siècle. Et ma foi, la bande originale est à mon sens, beaucoup plus réussi que le film lui-même. Il devait y avoir d'ailleurs plusieurs suites qui devaient être réalisées si le film avait obtenu du succès. Bien évidemment, le film n'en a pas eu, donc le film n'aura jamais vu de suite. Toujours est-il qu'on peut se délecter de la bande originale composée par Nathaniel Mécali pour ce remake de Angélique.

On passe désormais à un film de 2015 et ce sera le dernier de ce premier voyage musical au sein de la carrière de Gérard Lanvin. Un film réalisé par Jérôme Lemaire en 2015, à savoir Premier Cru. C'est un film, on en parlait en début d'émission, dans lequel Gérard Lanvin partage l'affiche avec une nouvelle génération de comédiens, Jalil Lespère, Alice Taglioni, Laura Smet. La bande originale est confiée à Jean-Claude Petit. Jean-Claude Petit, aime beaucoup en fait les premiers films comme beaucoup de compositeurs. Il y a quelque chose de neuf quand les compositeurs travaillent avec surtout des compositeurs aguerris comme Jean-Claude Petit, quand ils travaillent avec des jeunes metteurs en scène qui viennent souvent les voir avec des références. En l'occurrence pour Jean-Claude Petit, ça va être Cyrano de Bergerac, Jean de Florette, Manon des Sources, Le Hussard sur le Toit. Ce qui avait vraiment inspiré en fait Jean-Claude Petit, il le dira, hein, c'est d'ailleurs la présence magnétique de Gérard Lanvin dans un emploi à la Jean Gabin, hein. Rappelez-vous Gabin un petit peu à la fin de sa carrière dans Le Jardinier d'Argenteuil ou dans La Horse. Mais y a également en fait pour les compositeurs la photographie, les décors, des changements de couleurs ou de lumière en fait qui peuvent survenir et qui peuvent vraiment amener une inspiration musicale. Pour le coup là, on a plusieurs ostinatos pour piano, harpe et guitare, avec un langage quand même résolument romantique, hein, avec un orchestre à cordes, une guitare au centre, une flûte. Donc il y a vraiment quelque chose en fait que les compositeurs écrivent pour des personnages. Et c'est vrai que là, dans le film de 2015, Lanvin est déjà, non pas un vieil acteur, mais il fait plus partie de la nouvelle génération. Donc il y a ce passage de relais, comme ça, il commence à interpréter des rôles qui ne sont pas forcément toujours des premiers rôles. Hein, mais il y a ce côté un peu renfrogné, un petit peu patriarche, un petit peu papa, grand-père. On en parlera dans la seconde émission que je lui ai consacrée dans quelques semaines. Et on s'attardera un petit peu voilà, sur peut-être la deuxième partie de la carrière de Gérard Lanvin. On en encore beaucoup de choses à découvrir et à écouter. Toujours est-il que c'est sur ce thème composé par Jean-Claude Petit que je vais vous souhaiter une bonne soirée, un bon appétit, vous dire à très bientôt. Ne quittez pas l'antenne, vous êtes toujours sur 103.2.fm, vous pouvez nous réécouter en DAB+, nous retrouver sur les réseaux sociaux et sur notre site internet. Je vous laisse en compagnie, et c'est l'heure d'un premier cru. Je vous dis à très bientôt et vous remercie d'être toujours aussi fidèle à votre émission Soundtrack.